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2: Bonjour tout le monde, il est 7h, c'est Europe 2 que vous écoutez. Alors, je vous fais pas la bise ce matin, je suis malade. J'ai le nez, on dirait le Manneken Pis de Bruxelles, donc je garde ça pour moi. Hein. En écoutant la radio, de toute façon, il n'y a pas de risque de tomber malade. Mais en écoutant Koé, en revanche, vous risquez une seule chose, c'est de vous marrer. Vous êtes à la bonne adresse pour ça. On va retrouver Koé et toute l'équipe qui nous emmèneront à l'Oktoberfest dans un instant. Ouais, vous allez voir, on va croiser un mec exceptionnel après Martin Garrix et Ed Sheeran.

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2: La fête de la bière a commencé ce week-end. Je n'ai jamais fait. Mais
3: bah, t'aimes pas ça à la base, toi, donc tu serais malheureux là-bas. Hein.
2: Oui, mais il paraît que c'est la convivialité que tu vas chercher.
3: Ce qui est génial à faire en Allemagne, là, c'est les serveuses, elles arrivent à prendre, mais je crois, 10 pintes dans chaque main.
2: Mais j'essaie de comprendre un truc, parce que tu vas au marché de Noël, hein, tu vas à Strasbourg ou dans l'Est de la France, tu vas au marché de Noël, tu as de la bouffe avec des saucisses, des bretzels, du vin chaud, mais t'as aussi plein d'étalages de ventes de plein de choses.
3: Oui.
2: On est d'accord.
3: Oui.
2: Si on allait au marché de Noël de Strasbourg et qu'il n'y avait que bretzel, vin chaud, bretzel, vin chaud, vin chaud, bretzel, bretzel, vin chaud. C'est-à-dire au bout de...
3: Bah, c'est pas un marché.
2: Non, mais tu peux pas manger et boire autant que ça. Tu vas quand même pas me faire croire qu'à la fête de la bière, ils boivent des litres et des litres. Certes, il va pour...
3: Ah, il mange aussi, il mange des saucisses, la choucroute.
2: Mais moi, tu me donnes une saucisse avec un peu de choucroute, j'ai plus faim. Je vais pas en manger 6.
3: Oui, enfin, il passe pas 4 jours non plus là-bas, après, j'en sais rien.
2: Bah,
3: mais,
2: je pense que la galère pour te garer, pour machin, je pense que quand il va, c'est pas pour boire un demi et 3 frites.
4: Non, mais il reste tout le week-end. Hein.
5: Ouais, mais tu as l'ambiance, la musique.
3: Oui.
5: Il y aura plein de trucs.
3: Le vomi,
5: la bière.
2: Vous savez qu'il y a des bars, il paraît que vous êtes accroché par une ceinture.
3: Ouais.
2: Pour pouvoir faire pipi directement en restant accroché et continuer de boire.
3: Ouais, et puis pour tenir debout, quoi.
2: Mais il est où le plaisir?
3: Mais puis en plus, t'imagines, c'est que des trucs d'un litre. Hein, va pas demander un demi là-bas, hein, tu finis pendu. Hein.
2: Alors, il y a des dégustations, il y a des gigantesques tentes, des spécialités bavaroises, c'est ce que je dis, des bretzels et des jarrets.
4: Ouais.
6: Bon. Ah, c'est une fête, hein.
2: Des défilés traditionnels, ça a commencé samedi, ça va se terminer le 4 octobre.
3: T'as les chansons aussi, j'imagine.
2: T'as l'air ça.
4: Mais je crois qu'on a un Allemand qui est à la fête de la bière en ce moment avec nous.
7: Ya, est-ce que vous m'entendez?
4: Oui, on vous entend.
7: Ya, Fife et la pierre, attention à la mousse.
4: Ah, oui, vous êtes à Munich depuis samedi dernier.
7: Ya, Wunderbar, samedi, dimanche, lundi, tous les jours.
4: Oui.
7: Je ne sais plus du tout quel jour nous sommes.
4: Ouais.
7: Je sais seulement qu'il y a de la bière, de la bonne bière. Qui te met de la... Comment vous dites? De la mousse?
4: La mousse, oui.
7: Sur les lèvres. On adore ça. Ich liebe dich la bière. On boit de la bière et on s'amuse.
4: Oui, c'est le but de cette fête. Ça se passe comment d'ailleurs là?
7: Alors, je vous donne les autres du jour.
4: Le
7: matin, je me réveille.
4: Ouais.
7: Bière.
4: D'accord.
7: Je descends les escaliers qui mènent à mon living room.
4: Oui.
7: Bière.
4: D'accord.
7: Je mange... une pinte.
4: Ah, oui, ça change.
7: À un moment, je suis allé aux toilettes, je suis ressorti et j'ai croisé tes amis. On s'est dit, Guten Tag. Et on a bu une bière, puis deux bières, puis trois bières.
4: D'accord.
7: Et ensuite, on fait une pause.
3: Ah,
7: bien sûr, il ne faut pas surcharger la mule. Et en buvant un demi.
4: Et après?
7: Après, on est reparti pour trois pintes.
4: Ah oui,
7: on ne regrette pas sa soirée.
4: Est-ce que vous mangez quand même un petit peu?
7: Oui, bien sûr. Vous avez raison de poser la question.
4: Oui,
7: je suis énorme. Oh, regarde ici. Entre deux pierres, je mange une énorme saucisse.
2: Ah,
7: de la wurst.
2: La wurst.
7: Après, je rebois.
4: Ouais.
7: Je vais faire pipi.
4: Ouais.
7: Et en sortant des toilettes, je croise des amis à qui je dis Guten Tag. Et nous rebuvons à l'amitié. J'ai même une musique d'ailleurs.
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4: Et vous rentrez quand là-dedans?
7: Rentrez.
4: Oui.
7: Pourquoi faire? Ma famille pense que je suis à Munich pour 4 jours et officiellement en train de devenir un monument historique. Voyez, si ça continue, ils vont mettre une plaque sur ma chaise marquée ici depuis samedi en allemand. Attends encore son addition. Allez, je vais repartir en musique. Je vous embrasse. Oh!
4: Quoi?
7: Mais que vois-je?
4: Un ami? Des amis?
7: Des amis! Guten Tag!
0: Allô,
7: avec toi,
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Europe 2, c'est samedi matin. Je vous paye le café dans le bar de Piette dans un instant. Ouais, en plus, faut que je vérifie mes tickets pour l'Euromillion. Ça se trouve, c'est moi qui ai gagné les 130 patates hier soir. Et je suis pas encore au courant. Le bar de Piette, c'est Coé sur Europe 2. C'est juste après Jennifer Page. Il est bientôt 7h10. Non, il est 7h10, stupide.

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1: Le bar de Piètre est en train d'ouvrir.
2: Ouais.
1: C'est le moment, les gars, ça parle d'actu.
3: Qui c'est qui m'a mis un café?
1: Oui, mais de quel actu parle-t-il?
2: Je suis désolé. On met un coup de calva dedans.
3: Tu imagines,
2: tu fais. Non, mais truc ça, et ça, c'est grave, ça.
3: De quoi?
2: On se rend pas compte, là. Mais t'imagines, tu fais tes courses.
3: Ouais.
2: Tu manges healthy, là, comme qu'ils disent, là, machin. Et puis là, d'un seul coup, ta femme, elle se transforme en éléphant rose.
3: Ouais, après, si t'enlèves le rose, c'est déjà un peu le cas, non?
2: Qu'est-ce que tu es en train de dire, là? Que maman les mange?
3: Quand même.
4: Des substances illicites.
2: Ah, qu'est-ce qu'il y a? Attention, qu'est-ce que tu
1: fais? C'est ça, un truc qui se fume.
3: Qu'est-ce qu'ils vont faire de tout le stock là?
2: Ah bah ils vont tout détruire, j'imagine. Ils ont juste mis une palette de côté pour Pierre Palmade. Mais sinon le reste, ça dégage.
1: C'est dangereux. Il y a de la drogue quelque part.
2: Illicite, oui. Il y a de la drogue quelque part, mais ça devrait pas y être.
4: Dans la peur?
2: Non, c'est pas de la drogue. Attention.
5: Non, c'est une substance dans un truc qui est censé être bon.
1: Exactement. Fais pas ton bon élève, toi.
3: Il est pas con, bien.
6: Monsieur, je suis tout.
2: Et là, normalement, parce que laisse tomber les deux autres, pas tu as trouvé, toi. Je savais qu'on pouvait choper des trucs hallucinogènes dans les champignons, avec les champignons, mais pas avec les légumes.
3: C'est pas un légume, c'est un fruit. C'est toi le légume.
2: Arrête
3: de picoler, t'as un légume.
1: Ah, ça y est.
4: Un légume, ça c'est des tomates.
3: C'est quoi?
4: Ah, les tomates.
1: C'est les tomates empoisonnées dans une marque
2: hallucinant. C'était chez Carrefour, en fait, c'est des tomates en boîte.
1: Ah, c'est en boîte.
2: C'est des tomates en boîte.
1: Ah, c'est pas les tomates fraîcheurs que t'achètes en grappe. Ah oui, bon.
2: De la marque Simply. C'est leur truc pas cher, en fait. Conditionnés dans des boîtes de conserve de 800 grammes, les produits ont été commercialisés entre le 7 avril et le 17 septembre 2026 dans les points de vente Carrefour de la France entière. Après, j'ai les références,
1: mais
2: ça va être chiant. Bah, ça te fait des alus.
4: Il y a des champignons là-dedans, c'est quoi?
1: Genre, tu te fais une bolo.
4: Oh, c'est dangereux.
1: Mais c'est dangereux.
2: Ah, bah oui, c'est dangereux.
1: Mais non.
2: Et ouais, des substances hallucinogènes. En fait, ils ont dû mettre un produit dedans, ça a réagi avec. Et
4: après, c'est horrible parce que tu tes boîtes de conserve, tu les conserves justement, tu les manges pas tout de suite.
1: Et puis t'oublies.
2: Et puis tu te retrouves en train de faire des bisous à ton placard de
3: porte d'entrée.
1: Merci.
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0: Que vous avez découverte chez nous il y a quelques mois et depuis on adore le petit pêcheur. Manon Lisa nous rejoint et puis ne ratez pas la suite de Koé, bah non. On va vous présenter deux invités de marque avant 7h30. Jean-Claude Exclusif sera là et puis Emmanuel Macron passera aussi dans l'émission. Bonjour, bonjour, c'est Europe 2.
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1: On est retombé sur une interview sur une chaîne info de notre président. On est en 2017.
2: Ouais. Ah,
1: il
2: va 9 ans.
1: Il va être président.
2: Oui.
1: Ah oui, il veut y être. Et là, il dit cette phrase sur la baisse de la dette et les économies. Tendez bien l'oreille.
3: Moi, je fais 60 milliards d'économies à la fin du quinquennat par an. D'accord ?
4: Non, 60 milliards sur les 5 ans.
3: Non.
4: Ah, 60 milliards par an.
3: Oui. Comment c'est... Parce que c'est... je comprends que pour nos auditeurs, bah oui. C'est très compliqué à comprendre.
1: Oui. Ah oui, ça c'est compliqué à comprendre.
5: Enfin, c'était beau, du coup, l'annonce a été belle.
1: C'était beau, par contre, 9 ans plus tard, on a bien compris qu'on était à 1300 milliards de dettes en plus. Ça, vraiment, on l'a bien compris. Alors, que s'est-il passé entre-temps? Appelez-moi le président, on va essayer de régler ce problème.
6: Les comptes ne sont pas bons.
1: Non, mais il y a un truc à merder, ça.
7: En communication avec le standard de la présidence de la République française.
1: Merder quelque part.
8: Allez, chaud, chaud, chaud, chichi, beignet, pomme d'amour, c'est juste à côté.
1: Ok.
8: À tous ceux qui veulent jouer, j'enlève mon slip, il faut attraper le pompon,
1: président.
8: Ok, let's go, go.
1: Monsieur le président. Doucement, monsieur le président, sur Europe 2, monsieur le président.
8: Pop Radio.
1: Oui.
8: C'est important de le dire. Et quoi, doucement? Les Français savent que je suis en roue libre et que j'en ai plus rien à péter du pays.
1: Oui,
8: voilà,
1: alors,
8: je vous le dis.
1: Ouais, mais quand même, là, les Français vous détestent de plus en plus. Bien, président, je suis obligé de vous le dire. Encore plus, puisqu'en 2017, vous disiez que vous feriez 60 milliards d'économies à la fin de votre premier quinquennat par an.
8: Par an. Oui, mais là, on est à la fin du deuxième. Ouais. Et je n'ai rien dit. Les oreilles, c'est comme les fêtes. Ça se lave.
1: Oui.
8: Ouais.
1: Monsieur le président, arrêtez de faire l'enfant. C'est nul, là. Vraiment.
8: C'est nul toi-même. C'est celui qui dit qui est. On sait juste que je parlais du premier quinquennat, pas du deuxième. Bis, bis, à la carotte.
1: Non, faut arrêter.
8: Bis, à la carotte.
1: Président,
8: la nanère.
1: Non, vous n'avez pas tenu vos promesses, je veux dire, c'est tout. Voilà.
8: Poète camembert. Ça arrive de promettre des choses et qu'on ne le fasse pas derrière. Une fois, j'ai promis à Brigitte que je ne la tromperai pas et.
1: Non, vous finissez la phrase. Et alors donc, vous l'avez. Non, monsieur le président.
8: Oui.
1: Non.
8: Non, mais en fait, j'étais...
1: Oui.
8: Ouais, je vais vous expliquer. En fait, j'étais à une soirée de charité.
1: Oui.
8: Et il y avait Dave.
1: Ouais.
8: Le chanteur Dave. Oui. Vanina. Et ben, de dos, j'ai cru que c'était Brigitte. Je l'ai embrassé. Et voilà. C'est parti en cacahuète.
1: Ouais, je sais. Ouais.
8: Ah, c'est terrible, je reconnais, c'est terrible.
1: Ouais, c'est une erreur, c'est une boulette. Vous perdez encore plus de points, monsieur le président. Les Français sont en colère, Brigitte en colère. Et puis aussi, visiblement, envers le pape, là, vous aviez dit partout, vous n'auriez aucune de ses messes, enfin.
8: Oui, bah, ils ne voulaient pas venir dîner à la maison.
1: Oui, enfin.
8: Donc moi, je viens pas non plus. Non, mais oh.
1: Bon, d'accord.
8: Ah, il doit bien avoir le seum, le pape, que je vienne pas, hein.
1: Oh.
8: Oh, quoique.
1: Hein.
8: Oh non, je pense qu'il s'en bat les yeux, quoi.
1: Ouais.
8: Bah, vous savez quoi?
1: Non.
8: Tout le monde est contre moi? Tant pis, je pars bouder. Je vais regarder Oui pour me consoler. Oui, vas-y, oui.
1: Ouais, allez.
8: Oui, avec son gros taxi. Pet. Oui, vas-y, oui.
1: Oui,
8: c'est toi qui conduis.
1: On peut y aller.
8: Allez, bisous, Europe 2.
1: Merci.
8: Pop Radio.
1: J'avais oublié ça.
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1: Journée mondiale du tourisme, serait-ce pour l'occasion pour notre journaliste J'enquête exclusive de bosser et d'enquêter sur le tourisme.
2: Ce soir dans 90 Enquêtes, le tourisme en France. Chaque année, des millions de Français partent en vacances et certains vont même jusqu'à quitter leur département. Selon notre sondage, 72% rêvent de visiter Annecy, Biarritz ou Saint-Tropez. À Limoges, ils ne sont que 4%, à Orléans 2% et à Châteauroux 1%. Mais qui sont ces gens? Pourquoi font-ils ça? Et surtout, qui leur a dit que c'était une bonne idée? Nous avons envoyé nos équipes sur place avec une question simple. Pourquoi êtes-vous venu? Réponse d'un touriste.
3: Je sais pas, j'ai raté la sortie de l'autoroute.
2: Ce soir, 90 Enquêtes, la France touristique, même là où personne n'avait demandé à venir, c'est bientôt sur ces stars.
1: Oui, mais il faut que les touristes fassent aussi attention aux arnaques.
2: Les arnaques du tourisme à travers le monde. Des vacances de rêve qui commencent souvent par un prix d'avion tellement bas qu'on se demande si l'avion existe vraiment. À Venise, une bouteille d'eau peut coûter 8 euros. À Dubaï, une photo devant un building peut coûter le PIB du Limousin. Et en Thaïlande, un chauffeur de tuk-tuk vous propose une course à 5 euros avant de vous emmener faire 3 boutiques dont vous n'aviez absolument rien à foutre. Notre sondage révèle que 68% des touristes ont déjà payé beaucoup trop cher pour un truc complètement inutile. Et 12% ont acheté un souvenir qu'ils ont immédiatement regretté, mais qu'ils exposent quand même dans leur salon. 90 Enquêtes, quand partir en vacances devient surtout une arnaque avec un joli paysage derrière, c'est ce soir
1: 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Évidemment, alors attention, vous le savez, vous aimez ça, c'est le portrait de la semaine.
2: Dans le portrait de la semaine, il s'appelle François. Il a 54 ans et il a décidé de faire du tourisme à Paris. Un voyage qui devait lui permettre de découvrir la Tour Eiffel, les Champs-Élysées et les petites rues de la capitale. Il a surtout découvert les insultes. Dès son arrivée en voiture, François roule à 30 km/h, s'arrête au feu rouge et cherche tranquillement son chemin. Une erreur. En quelques minutes, il entend « Avance ta caisse, connard ! Bouge-toi !» et plusieurs mots qu'il ne connaissait pas. François commence alors à paniquer, plongé dans un coma de peur. À son réveil, il est atteint du syndrome Gilles de la Tourette. Aujourd'hui, à la boulangerie, François klaxonne les gens qui font la queue pour un pain au chocolat en disant « Avance, salope !» François, le touriste traumatisé de Paris, c'est dimanche, dans 7 à 8, sur...
1: 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Merci, J'enquête.
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4: Ça va ce matin? Vous êtes prêts à attaquer cette nouvelle journée?
5: Oui!
4: Vous me rassurez. On se réveille avec Coé et toute l'équipe. Dans un instant, on vous présentera un hôtel. Un hôtel où vous n'avez pas forcément envie de croiser votre chérie. Mais alors vraiment pas, et vous allez comprendre pourquoi avec Coé. Ça sera juste après Vita et Julien Doré. Bonjour, nous sommes samedi matin, c'est Europe 2.

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2: Dans Un jour, un doc. Sur M6, il y avait un reportage sur un hôtel assez insolite qui se trouve dans Paris. Écoutez.
3: Ici, le patron assume à 100% vouloir attirer les infidèles.
4: L'hôtel Paris, bonjour. Ça vient en fait d'un concept japonais à la base, de location de chambres à l'heure.
2: Et oui, ça s'appelle les Love Hotels.
5: Oh, ah ouais.
2: La nuit, l'hôtel est fermé. Par contre, c'est la journée. C'est fait pour les couples illégitimes qui viennent les uns après les autres. Et vous choisissez votre petit univers.
3: T'aimes la Tex avec ses rideaux sexy. Les mille et une nuits au charme si oriental. Jungle au milieu des animaux sauvages. Et enfin, cette chambre métro au plan de station. Non, mais... très évocateur.
6: Ouais, c'est Valérie Damido qui a fait la déco.
2: Non, mais les amis.
6: Enfin, je veux voir les images quand même.
2: Non, mais tu le vois, Robert, le patron d'entreprise, qui dit Josiane, sa secrétaire, viens, on va aller dans le métro. Je t'ai fait le petit plan jungle, je vais te faire l'amour au milieu des peluches.
7: Non, c'est pas marqué Miroménil, c'est marqué Notre-Dame de Gland.
2: Bien
7: beau.
2: C'est très chic. Et puis t'as un petit gars qui rentre, il joue de l'accordéon. Allez, bon cœur, monsieur, dame. Bon, alors forcément, il y a un endroit aussi pour passer un moment un petit peu plus chaud.
4: Et là, notre jacuzzi privatif. On tient beaucoup à l'hygiène et la propreté de l'établissement.
6: Changez
4: donc, il n'y a pas d'acte dans le jacuzzi.
7: Ben non, évidemment.
2: Ben évidemment.
6: Parce que je surveille à la caméra de toute façon. Donc
2: C'est-à-dire que là, tu es en train de me dire que c'est un love hotel, que c'est fait par des couples illégitimes qui ont une heure pour faire crac-crac, ils te louent le jacuzzi et tu es en train de me dire que rien ne se passe dedans. Mais tu ne nous prendrais pas pour des cons. Tout ça parce que tu n'as pas envie de changer l'eau. Mais enfin, évidemment. Tiens, alors tout ça a donc un prix. D'après vous, combien? Écoutons ce monsieur.
4: C'est 35 euros de l'heure la chambre de départ. Ensuite, on a 40 euros et 45 euros de l'heure. On a jacuzzi qui lui est à 50 euros de l'heure.
7: C'est où?
2: Je tiens à dire que Pierre est en train de réserver.
6: Avec madame.
2: Ah oui. Alors, je vais vous dire un truc. Nous, ici à la radio, cette info ne nous touche pas. Il fut un temps, peut-être. On a été jeunes, on a été foufous. Ouais. Mais maintenant, on passe nos journées ici, à la radio, dans cet immeuble. Donc, on n'a pas le temps d'y aller. Et puis,
6: une heure, c'est déjà beaucoup trop. Ouais. Qu'est-ce qu'on va faire pendant 50 minutes?
2: J'allais te le dire.
7: La jacuzzi.
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0: Yeah.
1: Yeah.
0: Sur Europe 2, un café, un coé, c'est parti pour une bonne journée. On croisera Free Sky dans 3 minutes. Et puis avant 7h55, on jouera au blind test de vie. On a remixé les titres super connus grâce à l'IA. Donc on a modifié l'instru, on a gardé les paroles. À vous de trouver les titres. On joue ensemble avec Koé et toute l'équipe dans un instant sur Europe 2.
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1: Voici le moment du blind test. Aujourd'hui, c'est compliqué. Vito nous a dit que pour l'entrée dans l'automne, il avait décidé de faire quelque chose de plus dur. Mais Piet, tu vas suivre cette émission, tu parles, je vais te...
2: Dès que c'est moi, ils écoutent jamais.
1: Mais je suis d'accord, ils s'en foutent, ils n'ont pas de respect. Ouais.
3: Non,
1: pas de respect.
2: Qu'est-ce
1: non, vous n'avez pas de respect.
2: Qu'est-ce que tu disais ?
1: Il n'y a que vos gags qui vous intéressent.
2: Voilà, exactement. Ouais,
1: vous êtes persos, vous êtes perso en humour. Il n'y a que vous qui vous faites rire vous-même.
2: Vous faites après, Pietrine dîner, quand il y a une chute, il faut que tu rigoles parce que sinon.
4: Oh,
2: tu
4: gagnes ça.
1: Oui,
4: ça.
1: Oui, si, si,
4: oh
1: si. C'est la dernière fois, t'as dit quand je dis une blague, Vito, rit.
3: Il a dit.
5: Alors, mais sans vous les rires.
1: Allez, on y va.
2: Allez, premier titre.
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6: Des malentendus.
1: C'est vrai, là.

0: énorme. Ne me quitte pas. Disco. Ne me quitte pas. Ah oui. C'est vrai que quand tu remets la version originale, tu prends un coup. Hein.
1: Mais ne me quitte pas.
2: Oh la vache.
0: Ah ouais, rien à voir.
1: Il faut oublier. Tout.
0: On continue vite. J'adore ça. Radio Croner.
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0: C'est Renaud.
4: Oui, c'est Renaud.
2: Ah, oui. Vas-y, c'est

0: un peu original.
1: C'est pas pareil.
0: Vous savez qu'il voulait pas la sortir, Renaud, cette chanson?
2: Ouais, c'est sa femme qui a dit ça.
0: Il ne voulait pas la sortir.
3: Pourquoi?
4: Mais il avait un doute, il trouvait ça bon.
3: Ah bah ouais.
5: Ça va pas trop marcher d'ailleurs.
0: Non, hein. Non. Allez, on continue. Tous mes amis sont partis.
2: Mon cœur a déménagé.
3: Oh, ça j'ai pas.
2: C'est Hardy, Françoise Hardy?
3: Non.
2: Ah non, France Gall.

0: Alors que l'original.
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0: J'adore, encore un.
2: J'en ai un dernier.
0: Allez, dernier.
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2: Ah, bah, si.
3: Tu vois, c'était
0: ça,
3: pas
0: c'est mon vieux,
3: Guichard.

0: pas de tromper de version. Ouais. Ouais, parce que l'original.
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0: Vous savez que ma chérie, elle a réécouté en podcast l'interview que j'ai fait chez Didier Barbelivien.
3: Ouais. Ouais.
0: À Europe 1. Et à un moment donné, j'ai choisi cette chanson-là. Je l'appelle au téléphone. Elle était en voiture, j'entends une, qu'est-ce qu'il y a ? Je lui dis, il s'est passé quelque chose. Oh, j'écoute l'émission avec Didier Barbelivien. Je lui dis, mais qu'est-ce qui s'est passé ? J'ai dit une connerie ? Non, mais c'est beau ce que tu dis, puis t'as mis mon vieux, maman.
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Dans un instant, on va se connecter à la Villa des animateurs. On va y croiser Cyril Hanouna et Patrick Sébastien qui a écrit de nouvelles chansons. Vous les entendrez que chez Koé sur Europe 2. Et c'est pas plus mal comme ça. Avant la Villa, voilà Pink sur Europe 2. Bientôt 8h.

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1: Faites entrer l'accusé sur RMC Découverte. Je ne sais pas si vous avez regardé.
2: Ah non.
1: Moi non plus. Est-ce que les personnalités de la villa ont regardé cette émission? On va leur demander. On a qui? On a mon Cyril.
2: Salut les chéris.
1: Ça va Cyril?
2: Comment ça va mes merveilles? Ça va mon coyer?
1: T'as fait une belle semaine la semaine dernière.
2: Mais merci. Et vous êtes frais. Ben, je vous le dis. Hein, je vous regarde sur Boubouc là.
1: Ah c'est vrai.
2: Oh là là, incroyable les chéris. Vous êtes frais comme des gardons. Ah mais je vous le dis, les chéris, ce soir dans l'émission en TBT9, on va débattre, hein, comme tous les soirs, notamment autour de cette question, est-ce que si je couche avec des siamoises, c'est un plan à trois? Michel Marie viendra nous expliquer tout ça. Mais les chéris, faites entrer l'accusé sur RMC Story, j'embrasse les trois téléspectateurs qui ont eu le courage d'aller jusqu'à la chaîne 24 de la TNT, parce qu'il faut avoir envie d'aller jusqu'à la 24. Hein. Voilà les chéris, hein. Ah mais je sais pas,
3: mais alors,
2: ils sont frais mais ils sont pas.
3: Non, j'explique parce que quand c'est Cyril, c'est Coé qui prend les phrases logiquement. Mais quand c'est Cyril, c'est toi qui prends les phrases. Je pense qu'il y a beaucoup plus de gens quand même, Cyril.
2: Oh ça, je rigole, maman, sans déconner, on peut plus rien dans ce monde de brutes. Non mes frères, faites entrer l'accusé. Moi j'ai une idée d'émission de ouf. Avec un peu le même nom, je vous le dis, chérie, ça peut cartonner.
3: Et c'est quoi alors?
2: Faites entrer l'occlusé.
3: Oh, ouais,
2: je vous le dis.
1: Quoi?
2: Une émission, juste une, et on fait rentrer Castaldi. Je te jure que c'est lui l'occlusé. Il a tellement les yeux presque fermés, on dirait qu'il force tout le temps pour en chevilles, comme ça, là. Comme j'aime, ça dit German.
3: C'est bien, il vous remplace ce soir, c'est super.
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2: Tu quoi? Ouais. On va revoir ça, peut-être j'ai peut-être trappé lequel.
1: C'est lui qui te remplace.
2: Oui, moi chéri. Mais avec lui de dispo, tout le monde s'est barré. Allez, bisous les chéris, bonne émission, je vous adore,
3: Cyril.
2: Vous êtes mes préférés.
3: À bientôt, on va finir avec Patrick Sébastien. Bonjour Patrick.
5: Salut Kiffer.
1: C'est une nouvelle.
5: Le petit pipa avant d'aller se coucher.
2: Ça va, les petits leftos?
5: Ah, mais la belle.
2: Ça va, vous êtes en forme?
3: Ça va,
2: ça va, putain,
3: et vous, Patrick?
2: Super. Ah non, en fait, non. Je suis KO.
3: Ah bon?
2: Bah ouais, je suis en gaule de bois encore. Bon. J'ai passé la soirée au club, le toi, mon doigt. Toi, mon doigt en toi. Tu veux dire ou pas?
3: Non, je connais pas. Je veux pas connaître.
2: Tu te livres pour dire bonjour aux gens du club.
3: Oh là là.
2: Putain, c'est vrai, après, t'as l'index, c'est un Mikado, mais bon.
1: Oh non!
2: Ou un finger au chocolat.
1: Si t'as été jusqu'au bout.
3: Arrêtez un peu.
2: On parle pâtisserie, un finger, ça va.
3: Non, mais Patrick, ça va pas la tête.
2: Ouais, pète un coup, maman, sans déconner. Olive, finger, on dirait ton mélange de choix de glace de l'été.
3: Ah, ah oui, bon, on parle d'autre chose. Oui, bah il a mangé des mois. Bref, on parle d'autre chose. Bon, sinon, on parle de fait entrer l'accusé, ouais. Patrick, là.
2: Bah moi, je suis accusé de tapage nocturne. Ouais, c'est vrai. Il y a toujours des gens, là, qui viennent sonner à ma porte, là, à n'importe quelle heure. Ah, Patrick, Patrick.
3: Qui, par exemple?
2: Eh ben, je te le dis en chanson.
3: Allez,
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1: 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Tous les étages. Là, il y a des gens, ils sont en voiture, là, ils chantent avec nous.
0: Allez, prochain étage.
1: Là.
3: Il y en a encore un.
1: Il y en a plus, et ça va.
2: Et ouais. Toute la copro.
1: C'est à Munich que j'habite. Je vous embrasse.
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5: Let's go. Avant 8h20 sur Europe 2, Coé va répondre aux questions de vos enfants. On aura le garage Germain aussi qui nous parlera de la visite du pape. 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
1: La Papa Mobile est refaite pour son week-end en France. Et attention, il y en aurait deux. Et chez qui elles sont faites? Qui s'est occupé? C'est une fabrication française. C'est le Garage Germain. Oui, monsieur. Eh oui.
2: Germain.
1: Wouh.
2: Garage Germain.
1: Garage Germain, bonjour. Alors,
3: c'est qui m'emmerde là?
4: Garage Germain, j'écoute.
1: Ouais, bonjour, c'est Coé, Garage Germain. Et ça, et chaque fois, c'est un plaisir. Fait combien de temps qu'on se connaît?
4: Ouais, ça va faire une 30 piges au moins.
1: Ouais, à peu près. Ouais. Alors, dis-moi, Garage Germain, j'ai appris un truc. On me dit que c'est vous qui préparez la Papa Mobile pour ce week-end. Est-ce que c'est vrai?
4: Bah, un peu, mon neveu. Je lui prépare une auto là, aux petits oignons.
1: Ah ouais?
4: Du feu de Dieu là. Une accélération et il rase les Champs-Élysées, mon Léon.
1: Alors, qu'est-ce que vous avez fait dans cette voiture? Est-ce qu'on peut reconnaître un petit peu les secrets de la Papa Mobile?
4: Bah, déjà, j'ai mis un moteur V12.
1: Ah, quand même.
4: Avec deux pots Bidalo, là. Réhausse 2.5. Hein, avec siège baquet et aileron de 4.
1: Ah, et le siège baquet, c'est pas très utile parce qu'il est debout.
4: Bah, peu importe, mon gars. Bah, ouais, mais avec prise d'air sur le toit.
1: Ah, oui,
4: et
1: c'est une décapotable.
4: Prise d'air. Ouais, mais moi, je sais pas aussi. Moi, tu me dis, tu fais un bolide, je fais un bolide.
1: Ah, mais je comprends, bien sûr.
4: Et sans oublier. Arbre magique, senteur hostile.
1: Non, mais arrêtez avec ça. Arrêtez, non, c'est en sang qui est le mieux.
4: Ouais,
1: écoutez, je veux bien, mais c'était pas très utile et c'est un peu n'importe quoi surtout.
4: Quoi, n'importe quoi?
1: Bah, oui, enfin.
4: La Papa Mobile, quoi.
1: Oui, je sais, mais.
4: C'est comme la Batmobile, quoi. Faut que ça envoie du pâté, quoi, tu vois. Alors on a mis des néons bleu, blanc, rouge.
1: Mais non.
4: Et dès qu'il passe une vitesse, ça fait une fumée blanche.
1: C'est-à-dire,
4: Et puis surtout, on lui a mis une belle sono, mon copain.
1: Il va faire claquer qu'un coup, le pare-plein. Je vais vous dire un truc. Ça, c'est un truc qu'on ne sait pas. S'il y a un autoradio et s'il y a une sono, peut-être qu'il nous écoute. Là, est-ce qu'on peut avoir une démo?
4: Bah, vas-y, fais claquer qu'un coup.
5: Ça envoie 3000 watts, ma gueule. J'adore ça.
4: T'as niqué la batterie, là.
1: Vous savez que j'adore ce titre.
4: Non,
1: mais c'est pas une vanne. Et je pense qu'il y a plein de gamins dans le monde qui sont revenus à la religion avec ce titre.
4: Bah, c'est lui qui m'a demandé le remix, là.
1: Comment ne pas te louer. J'adore ce titre.
4: Bon, c'est joli, mais bon.
1: Et alors, vous
4: attends, c'est bon, j'ai autre chose à foutre. Là, j'ai du boulot, donc je vous laisse. Je dois m'occuper de la voiture de Céline Dion.
1: Ah, bah alors, je ne savais pas non plus. Donc, Céline Dion, c'est vous aussi, ça va être quoi comme voiture?
4: Ouais, c'est plus simple, ça sera un déambulateur.
5: Oh,
4: allez, à bientôt au service, j'ai du taf.
1: Merci. Il n'y a pas de respect. Respect, il est au vestiaire. Merci, le Garage Germain. Quand vous voulez, on se rappelle.
4: Service.
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2: Les questions d'enfants, allez-y, on écoute.
3: C'est Aaron qui est le plus bordélique du studio.
2: Salut mon petit Aaron, le plus bordélique du studio. Alors, ça dépend pourquoi. Celui qui arrive à le plus mal ranger les infos dans sa tête, c'est Pietre.
4: Ouais.
2: Celui qui malgré tout s'y retrouve bien dans ses dossiers, Pietre aussi, Corentin aussi. Le plus bordélique, ça aurait tendance à être moi. C'est-à-dire moi, si vous me laissez un bureau propre, je range, mais je n'arrive pas à bien ranger.
4: Mon petit, t'aurais dû poser cette question cet après-midi.
5: Oui.
2: Parce que l'après-midi, on t'aurait dit Tony, parce que Tony, je lui ai confié un bureau il y a 3 semaines. Voilà. Écoute-moi bien, c'est Hiroshima, c'est ma chambre d'ado.
6: Tu sais quoi, c'est pas mon bureau. Mais quand je passe devant de la porte ouverte, je ferme la porte.
4: J'ai envie de ranger.
2: Je vais leur demander surtout de commencer. Je vais leur demander de ranger.
4: Ils n'ont pas de placard.
6: Mais non, mais pour eux, c'est rien. Pour eux, c'est ouais, ça va, tranquille, regarde, il n'y a que 3 sacs par terre.
2: J'ai vu, même physiquement, il est mal rangé, ce garçon. Allez, on continue.
7: Salut Stouff, c'est Joe. Si tu pouvais changer une seule chose chez Coé, ce serait quoi?
2: Oui.
8: Physiquement ou...
2: Les deux, tiens, on va faire physiquement et pas physiquement.
6: C'est cool que ce soit tombé sur toi.
8: Pourquoi c'est cool sur moi?
4: Parce que
6: tu te débrouilles.
4: Bah voilà.
5: Parce que nous, on aurait dit qu'on n'aurait rien changé.
6: Ouais, bah non,
5: il est parfait. Apparemment, toi, t'hésites.
2: J'ai l'impression que t'es en train de faire un ordre.
8: Oui, c'est ça. J'étais sur la mauvaise foi, l'organisation, mais peut-être l'organisation. Dans ta tête, t'es pas assez organisé. Ah, bah, pas les petits tiroirs où tu ranges tout à leur place, en fait.
2: Parce que même dans ma chambre, les petits tiroirs, je rangeais déjà jamais dans leur place. Ouais.
8: Non,
2: jamais
8: l'organisation, voilà.
2: Je suis d'accord.
5: Demande à Tony, il va te ranger ça.
2: Ah ouais. Ouais.
6: Une fois par jour, on entend « Ah putain, c'est vrai, j'avais oublié,
8: c'est
6: j'avais
8: ça. » Oh, voilà, c'est souvent. Ou alors, l'écoute, peut-être. L'écoute... attentif, quoi. Tu
2: au-dessus d'une minute, c'est vrai que je décroche.
8: C'est ça.
2: Ouais, je suis d'accord avec vous.
4: Mmh. Et physiquement?
8: Bah, en fait, j'ai rien à. Non.
4: Allez, t'as dit, t'avais des trucs à dire.
8: Mais si je veux dire un truc où je sais où il dira rien, c'est les fesses.
2: Pas de fesses.
8: Ouais.
2: Bah, elles sont rangées là, les tiroirs.
8: Elles sont rangées, elles
2: sont. Et je sais plus où elles sont.
6: Seul truc rangé.
2: Ouais, je sais. Allez, on continue.
7: Salut, Coé. C'est Jade. Si tu devais donner ta place de chef à quelqu'un ici, tu la donnerais à qui?
2: Oh, bah, c'est Stouff. Même si je n'ai pas de fesses.
6: Ouais. Ça filera droit.
2: Voilà, mais c'est un peu Stouff. Voilà, Pietre. Ouais. Voilà.
4: Merci pour la réponse.
2: Bon, Vito, trop jeune.
8: Qui serait pas mauvais, c'est Corentin.
2: Oui, mais pas tout de suite.
4: En chef.
2: Il faut laisser le temps.
8: Si je pense.
2: Corentin, je pense qu'il a un côté.
4: Faut le garder en créa.
2: Il aime trop les gens et il est trop ami avec les gens.
8: Ah, ouais. C'est ça le truc.
2: Problème,
8: aussi,
2: quand
6: après, il ne faut pas me faire chier non plus. Hein.
2: Oui,
8: non,
2: mais quand
8: mais
2: t'es pas
8: très. C'est dur, très social.
2: C'est dur de dire non, de dire machin. Ah, oui, c'est pas évident. Hein. Ouais. Donc voilà. Non, Stouff.
8: Et puis Corentin, il connaît tout le monde. Dès qu'il voit du monde, t'as l'impression
2: bien
8: que.
2: Bien sûr.
8: Ah, bah, il connaît.
2: Évidemment. Puis croyez-moi, s'il ne connaît pas, il va vite la connaître. Allez, un dernier.
7: Salut Corentin.
6: Salut.
7: T'as déjà fait semblant de rire à une blague de Coé que tu n'avais pas compris.
6: Oui, ça m'arrive, mais c'est plus l'inverse des fois. Lui, des fois, il rigole.
4: Il est poli.
6: Ouais, il est poli.
8: Mais
6: on est tous polis.
4: Entre nous, on les crame, les rires polis.
2: Oui, mais bien sûr. Mais voilà, mais
8: t'as pas compris.
2: Parce qu'il faut rire pour les copains, sinon on va pas les laisser seuls. Évidemment.
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13: Au cas où on se reverrait pas d'ici là, je vous souhaite une bonne soirée et une excellente nuit.
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2: Presque 8h25 sur Europe 2. Ça y est, la douche est prise ? Ah oui, vous sentez bon. Ça, c'est très très bien. Nouvel épisode du Burrit Machine qui arrive chez Coé sur Europe 2 après Temper City ce matin.

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1: Voici le nouveau classement du Uber Eats Machine. Le Uber Eats Machine, vous le savez, c'est le classement de ce que vous avez le plus commandé chez vous à la maison cette semaine. Et ça varie, et c'est seulement chez nous sur Europe 2, avec les amateurs de viande à la 20e place qui vont être contents. Elle fait toujours plaisir avec un petit peu de sauce aux champignons, c'est l'escalope.

0: je le connais. Il aime la performance.
1: Champion.
0: Normalement, ça monte plus le
2: Ils sont 12e cette semaine. À la grande surprise de toute la rédac. Mais ils sont bien là. Et heureusement, car sans eux, on aurait passé un été encore plus chaud. Et dans le pastis, ça vous aurait semblé bien fade ou dans le rosé. Je parle évidemment des glaçons.
0: Ah ouais.

0: pastis.
1: La bédale, ah ouais, ça refroidit, hein.
0: Oui, il se classe sur la troisième marche du podium du Uber Eats Machine cette semaine, mais sera toujours numéro un dans le monde entier. On l'apprécie, les petits lendemains de tweets, là. Ah, le fameux McDo. Ah, le McDo, ouais.

Et enfin, première place cette semaine. C'est la première fois que ça arrive. On retrouve la mayo, la vinaigrette, les œufs mimosa. Pourquoi donc? Parce que pour préparer ces trois choses, faut touiller. Alors à la première place cette semaine, voici la mayo, la vinaigrette et les œufs mimosa.

Coé. Et dans un instant, ce sera le top de Stouff. Avec un top spécial petite phrase du gars ou de la nana qui s'y connaît pas trop dans un sujet de conversation, mais qui a quand même envie de participer. Je suis sûr qu'on va se reconnaître là-dedans. Restez bien là, c'est après Teddy Swims sur Europe 2.

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1: Le oui. Top de Stouff aujourd'hui, c'est sur quoi?
2: C'est sur les phrases que l'on dit pour faire genre qu'on s'y connaît. C'est quand vous êtes surtout en groupe, au milieu d'un groupe, et que vous maîtrisez pas trop le sujet.
1: Ah, c'est
2: et
1: ma vie,
2: vous
1: ça.
2: Voulez pas faire exclu. Par exemple, bah, ça tu connais, mais ça tu connais bien, toi, c'est pour le vin.
1: Mmh.
2: Oui, je trouve qu'on note, on trouve une note de fruits rouges.
1: Il a du slip.
2: Il y a une belle longueur en bouche, là.
3: Tu veux que je te dise un truc?
2: C'est un dur tour, ouais.
3: J'aime bien le vin et de plus en plus certains vins.
4: Ouais.
3: Je suis incapable de te dire le fruit. T'as des mecs qui goûtent ça.
2: Oui, mais tu dis fruits rouges.
5: Des notes de banane.
3: T'as des mecs qui disent ça. Ils te disent. On sent bien les petites notes de fraisier voilà. Et de sous-bois. Ce week-end, il y a une dame, je lui dis quelle est la différence entre celui-là et celui-là? Elle me dit il y en a un, il est plus boisé.
1: Ah oui.
3: Et dans ma tête, je dis c'est quoi un vin plus boisé?
4: Et donc,
3: il faut pas faire l'idiot, je dis plus boisé. C'est-à-dire. Et donc, l'autre, elle me dit ah non, l'autre, il est plus dans le floral.
2: C'est bizarre.
3: Non, mais vraiment.
1: Et alors, je vais prendre un coca.
3: Et tous les termes qui vont avec. Gouléant.
2: Ouais, ouais.
3: Il a du corps.
2: Le
3: il
2: retour,
3: a de la
2: ouais.
3: robe. Il
2: la
3: a
2: longueur.
3: Du.
4: Non, mais t'en as qui trouvent l'année et tout.
3: Ah, mais ça, c'est très fort.
4: Non, mais là, c'est les mecs.
3: Mais moi, j'arrive déjà pas à trouver les mots. J'arrive déjà pas à trouver les bons mots. Alors, avant de trouver l'année.
2: T'as aussi en foot. Là, bon, par exemple, l'OM a perdu. T'arrives, le petit groupe parle de foot. T'arrives et mais le vrai problème, c'est les milieux de terrain quand même. Voilà, tu lances ton petit truc voilà, comme ça, voilà. Ça fait genre.
5: C'est risqué. Hein,
3: par exemple, pour pas avoir l'air idiot, faudrait dire quoi sur l'OM? Faudrait dire
1: c'est le recrutement.
4: Pas de recrue cet été.
3: Donc, c'est-à-dire que là, quelqu'un qui est nul en foot, s'il arrive dans un groupe ce matin, il doit dire. L'OM, non, le problème, c'est le recrutement.
2: Voilà,
4: c'est le mercato.
2: Ça fonctionne.
4: Le problème, c'est le mercato.
3: Et si, par exemple, je prends Lens, par exemple, qui est pas là, qui est plus numéro 1.
2: Ils sont 15e.
5: Bah, le problème, c'est le Nord.
4: Ouais.
3: Non.
4: C'est le Nord.
3: Tu dis, c'est la pression par rapport au titre de l'année passée.
5: Ah oui, ouais.
3: Ah, c'est la pression de la cohésion d'équipe.
5: Ah, ouais. Ou alors, tu dis, il est boisé. Mais bon,
3: il est boisé. Il est plus sur le fruit, mais de quoi tu parles?
4: Floral.
2: Quand ton groupe est en train de parler d'un film qu'ils ont tous vu, et sauf toi, t'arrives, tu dis ouais, mais carrément, c'est plutôt une mise en abîme ce film. La mise en abîme.
4: Je le fais jamais.
5: Ça, je sais même pas ce que ça veut dire.
2: C'est une histoire dans l'histoire en fait. Donc, il y a toujours une histoire dans l'histoire.
5: Ouais, ça marche avec Camping et compagnie, ça. Non, je suis pas sûr.
2: Il y a une mise en abîme quand même, si, parce qu'il y a une histoire d'infidélité et tout ça.
3: Enfin, tu regardes les Schtroumpfs, la mise en abîme. Les mignons, tu peux la trouver longtemps, la mise en abîme.
2: Quand t'as un problème au travail ou sur un sujet politique, non, mais ça, c'est la partie émergée de l'iceberg. Si on creuse, si on commence à creuser, qu'on va par là.
5: Non, c'est régalien.
1: Ah ouais.
5: Ah, celui en ce moment, il passe.
3: Le problème, c'est la régalie.
1: Je sais même pas ce que ça veut dire.
5: Alors, c'est des petits bonbons, t'en as à la fraise, la framboise.
3: Vous savez quoi? Je vais être honnête avec vous. Je pense que un Français sur deux entend ce mot 100 fois par jour dans les émissions. Et n'a pas osé demander ce qu'était le régalien.
1: Il a raison.
3: Il y a des gens, ils disent c'est le régalien. Oui, c'est Ronald Reagan.
1: Il y a le régalien au bout de la rue, là, c'est un restaurant.
4: Moi, je vais au régalien.
2: T'as la phrase aussi qui veut rien dire quand tu veux rentrer dans une conversation, c'est je vais pas rentrer dans les détails, mais bon, je dis ça, je dis rien.
3: Oh, bon, alors, je vais pas rentrer dans les détails, je dis ça, je dis rien, c'est que t'as bien compris que.
4: T'as déjà dit un truc,
2: c'est dans le même sens, t'as le c'est pas faux, mais c'est pas totalement vrai non plus, faut creuser, hein.
1: Ouais,
2: rien à dire, mais ça fonctionne.
3: Ouais, on va
2: le
3: creuser.
2: Et pour terminer, t'as le je vais pas faire mon expert, mais bon, si on commence à rentrer là-dedans, on n'a pas fini. Hein.
1: Mmh.
2: Et là, t'arrêtes la conversation.
5: Pas mal.
2: Voilà.
3: Non, mais faut le dire en passant.
2: Ouais, c'est ça. Je vais pas faire mon expert.
3: Mais enfin, si c'est pour rentrer par là, mais pas en passant.
2: Mais c'est ça. Mais
5: je vais l'aider.
3: Comme ça, tu peux pas le choper. Tu dis, il a raison.
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0: Bientôt 9h moins quart sur Europe 2. Nous sommes samedi matin et comme vous pouvez l'entendre, je suis un petit peu malade. Tu as 100 mouchoirs par demi-heure à peu près.
1: Je suis ravi, écoutez. Je suis ravi.
0: Ouais, la suite de Koé sur Europe 2 dans un instant, après Tove Lo et Stromae. Évidemment.

0: On se fera plaisir avec David Guetta et Sia. J'aime bien ce morceau Flames. Et puis la suite de Koé sur Europe 2. Alors attention, ça a balancé. Hein. Ouais. On aura des auditeurs Pookie qui seront là. Ils nous balanceront des dossiers sur des gens de leur entourage. Et même si on les connaît pas, bah ouais, on aime bien. Voilà, c'est l'autre côté un peu fouinasse. Pour envoyer votre message à Koé, 06 33 11 32 11. Bonjour.
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1: On va commencer par Greg, parce que Greg, c'est le plus soft de tout. Ça va, mon Greg?
2: Ouais,
1: salut, bon Greg. Bonjour. Greg, je te préviens, j'en suis à 27 litres de café ce matin. Je suis au taquet. Je peux te dire qu'à tout moment, je peux être pris de spasme.
3: Plus électrique.
1: Et de tremblement. Donc, vas-y, je t'écoute, mon Greg. Tu balances sur qui?
2: Alors, je balance sur mon meilleur pote, que j'appelle pendant ses jours de repos pour pas l'emmerder quand il passe.
1: Ça, c'est bien.
2: Il me répond jamais. Ah. Et quand je l'appelle alors qu'il est au boulot, il me répond en me disant: j'ai pas le temps, je te rappelle. Et il me rappelle jamais.
4: Hein? Est-ce que t'appelles ça, un pote? Donc. Oui.
2: Ouais, bah écoute, on fait avec ce qu'on a.
1: Mais tu sais que le plus fou, Greg, tu seras d'accord avec... T'as des enfants, Greg?
2: Oui.
1: Quel âge ils ont?
2: Alors, j'en ai un de 24, une de 19 et un de 15.
1: Est-ce que t'as remarqué, prenons celui de 15 ans ou de 19, est-ce que t'as remarqué qu'ils ont leur téléphone tout le temps dans les mains?
2: Et ils te répondent jamais.
1: Et t'as remarqué ça ou pas? Ils l'ont
3: constamment,
1: tout le temps dans la main, mais tout le temps. C'est-à-dire, s'il y a un truc qu'ils n'abandonnent jamais, c'est leur téléphone. Tu les appelles, ils voient que ça sonne. Je pense qu'ils le voient, ils le sentent. Eh ben, la dernière fois, ma chérie, on a essayé d'appeler ma Victoire et tout. On a essayé d'appeler. Je sais qu'elle l'a entre les mains.
3: Ouais, ouais.
1: Non.
4: Alors, SMS, appel, c'est mort. Avec WhatsApp, des fois, t'as une petite chance en plus.
1: Snap.
4: Ah ouais, moi, Snap.
1: Faut faire des snaps, mon ami. Le seul moyen, c'est Snap. Alors, moi, j'en fais pas non plus.
2: Ouais, puis, la fois dernière, il y avait plus d'une panne de box. J'ai vu, ils discutent avec eux, ils sont super sympas en fait, mes enfants.
1: T'as vu, ils ont une belle voix, hein. C'est marrant, on entend trop rarement. Moi maintenant, quand j'envoie un message à ma belle-fille, je me mets avec un nez de chien, tu vois, je mets un filtre Snap. Sinon ça ne marchera jamais. Je te fais un gros bisou, mon pote, bonne journée à toi.
2: Ouais, bisous à tous.
1: Prenons Agathe. Ah, Agathe, bonjour Agathe.
5: Coucou, salut, bonjour.
1: Bonjour
5: salut.
1: Ma petite Agathe, où est-ce que tu habites?
5: Grenoble,
1: vas-y, balance. Alors je pense que c'est sur le mari.
5: Oui.
1: Qu'est-ce qu'il a fait encore?
5: C'est un gros. Alors écoute, il a passé l'été. Non mais il supporte pas les moustiques. Il me réveille en pleine nuit en allumant la lumière sans me réveiller. Et il me dit, il y a un moustique. Alors, le moustique, c'est comme s'il allait l'entendre, qui me réveillait avant. Et il saute sur le lit, il se balance sur moi, il me fout la bombe dans la tête. Enfin bref, je n'en peux plus.
3: Aide-moi à le chercher.
6: C'est vrai qu'il y a un moustique, on te réveille alors tu dormais bien. Ouais.
1: Il met de la bombe. Moi j'ai interdiction de mettre de la bombe.
5: Moi, il met la bombe, mais c'est une bombe. Alors, il y en a une bombe sans senteur, mais en fait, elle sent quand même. Et je lui dis, mais réveille-moi avant. Oui, non, mais comme si le moustique allait l'entendre, tu sais. Non, et le pire, c'est qu'il le tue pas, et après, je l'entends dans mon oreille, et je dis plus rien quand il a éteint la lumière. C'est pas grave, il l'a pas trouvé.
1: Ouais, j'ai pas le droit de mettre un coup de bombe. Ma chérie, elle me dit toujours, elle me dit, non, t'as les prises, tu sais, les trucs de prise.
3: Oui,
1: la dernière fois, le moustique, il était posé sur la prise.
3: Oui, bah oui.
4: Dans un transat.
1: Tu sais quoi, limite, il était dans le petit trou, là, où il y a le truc qui sort comme un petit jacuzzi, tu vois.
3: Il était en rolling, tu sais.
1: Limite, il avait pas une petite chicha, il était comme ça, avec un petit tuyau. Peut-être qu'à l'occasion, c'était pas le truc de citronnelle, c'était une chicha, ça, au moustique.
6: Mais t'as pire. Moi, c'est mon chéri, il se ramène avec la petite raquette.

0: Et honnêtement, la raquette, c'est la vie. La raquette, c'est la vie. C'est
1: vrai. Tu vois la petite fumée monter.
0: En plus, on fait un petit peu de sport. Ce qui
2: et si tu te la mets sur le nez, ça fait quoi?
0: Et je crois que c'est très désagréable. La sensation, je crois que
3: ça
2: claque. Ça peut nous faire une rubrique pour l'après-midi, ça, du coup.
0: Ouais.
2: J'en parlais à Tony.
0: Supporte déjà tes trucs.
3: C'est ce que j'allais dire.
1: Les électrodes.
0: Monsieur, j'en fais des caisses. Bisous, Agathe. Je t'embrasse fort. Bisous,
4: bisous.
0: Terminons par Aurore, qui sera peut-être la personne la plus remontée de cette journée. Bonjour, Aurore.
5: Bonjour, Chloé. Bonjour, l'équipe.
0: Aurore, je t'écoute. Vas-y.
5: Eh ben moi je voudrais balancer sur mon ancienne voisine qui est une belle connasse.
0: Voilà, c'est ça. C'est ces termes-là que j'ai vu sur mon écran et c'est ça que je voulais qu'on garde ce ton-là.
1: C'est ça qu'on aime.
0: C'est ça, c'est cette sincérité qu'on aime.
2: Et voilà. Et je l'ai appelée ancienne voisine parce que je l'ai enterrée au fond du jardin.
5: Pas de loin.
0: Pourquoi? Qu'est-ce qu'elle a fait?
5: Eh ben écoute, j'ai été au bureau des pleurs pendant 2 heures un jour où elle est venue. Ouais. Et à peine sortie de chez moi, dis-moi pas que c'est pas vrai, c'est qui elle était? Chez la voisine, chez qui elle venait de chier à la gueule pendant 2 heures.
2: Ah. Et du coup, c'est sur toi qu'elle a chié.
5: Elle est venue m'envoyer un message pour s'excuser. J'ai dit, mais espèce de vieille connasse, tu peux aller bien te faire fourrer l'oignon.
0: Et oui, ce qui est une tradition locale. C'est pour dire, passe une bonne journée.
1: Voilà, bienvenue, ouais.
0: Bien sûr, bien sûr.
1: La fête des voisins.
5: Cordialement. Ouais, elle va être belle.
0: C'est trop mignon. Et quand tu lui as dit cette expression, donc, qui veut dire bienvenue, qu'est-ce qu'elle t'a dit?
5: D'accord.
0: Ok. Va bien faire fourrer l'oignon. Certes. Bien, j'y vais de ce pas.
1: Pourquoi pas?
5: Voilà.
0: Bisous, ma petite Aurore. Je t'embrasse fort.
5: Quoi. Oui. C'est mon anniversaire aujourd'hui. J'ai 45 ans. Je voulais faire un gros bisou à mon chéri Jojo qui est à l'hôpital actuellement. Et je veux dire que je pense bien fort à lui et que je l'aime de tout mon cœur.
0: Qu'est-ce qu'il a, Jojo?
5: Il s'est fait opérer d'une hanche. Il a pris une gamelle en trottinette.
0: Mais c'est ça de vouloir faire le jeune en trottinette. À un moment donné, on n'arrête pas de réjouir.
2: Oui, la hanche.
5: Mais voilà, il faut vivre dangereusement, c'est bien.
2: Va voir la voisine, elle va te consoler.
5: Une calotte de ses morts à la voisine.
0: Aurore, faut vivre dangereusement. Tu me dirais, il fait de l'hélicoptère. Ouais. Oui. Il fait des trucs de fou, c'est casser la gueule en trottinette.
2: Ça fait pas rêver. Vraiment, on va pas sauver le monde.
5: Oui,
3: bon anniversaire encore.
0: On l'embrasse fort.
1: Et qu'est-ce qu'on dit à la voisine?
0: Qu'elle peut.
5: Pour l'oignon. Voilà.
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Quitter l'été, nous voilà en automne, les marrons qui tombent des arbres, les raclettes qui arrivent, les couleurs qui changent, moi j'aime bien. Pour l'occasion, Koé et son équipe ont fait parler des saisons. Ouais, on découvre ça ensemble après Offenbach sur Europe 2. Il est 9h01, bonjour.

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2: Si les saisons pouvaient parler, que dirait le printemps ?
3: Debout tout le monde, il fait beau, la vie est belle.
2: T'as raison.
3: Oh, un oiseau.
2: Je l'imagine comme ça, moi, le printemps. Si l'été pouvait parler, il dirait quoi ?
3: Tout le monde à poil ! Profitez du soleil ! Yeehaw ! Oh, un petit poisson.
2: Que dirait l'automne ?
4: Vous êtes calme, serein. Un vent léger fait tomber des feuilles qui vous caressent le visage. Bienvenue en automne.
2: Pas mal, hein.
5: Oh, c'est sympa.
2: Que dirait l'hiver ?
3: Bataille de boules de neige ! Wouhou ! Et tiens, oh, c'est frais.
2: Bon, alors, ça, c'était dans le meilleur des mondes jusqu'à il y a 10-15 ans.
3: Ouais.
2: Et puis maintenant, nous avons le printemps.
3: Tous sans abri ! On va se noyer ! Oh, une moissonneuse batteuse qui vole.
2: Maintenant, nous avons l'été.
3: Tous sans abri ! On va tous cramer !
4: Bon, ça.
2: Il y a l'automne.
3: Tous sans abri ! On va tous cramer !
2: Et puis, il y a aussi l'hiver.
3: Bataille de... Aïe ! Mais c'est un caillou, ça !
6: Bah ouais, mais c'est parce qu'il y a peu de neige.
2: C'est fou, hein.
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0: Europe 2, peut-être que vous êtes comme moi, quand vous regardez les infos, ça vous énerve, ça vous déprime.
1: Ouais.
0: Et bah écoutez le JT chanter, ça se passe que chez Coé sur Europe 2, c'est beaucoup mieux, c'est l'actu en chanson. C'est beaucoup plus sympa et ça arrive après Robbie Williams, ça se met en sur Europe 2.

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1: Bienvenue mesdames, messieurs, dans ce nouveau JT Chanté. On va commencer avec une Américaine qui était à bord d'un avion qui reliait Washington à Dallas. Alors tout se passait,
2: oui,
1: tout se passait bien. Et c'est moi qui chante. Je m'engueule moi.
3: T'as lancé le jeu.
2: J'ai fait exprès.
1: Tout se passait bien jusqu'à ce qu'elle commette un geste qui a imposé à l'avion d'atterrir.
2: Ah oui.
1: Les explications dans ce reportage en chanson.

0: moi j'aime bien, moi c'est, tu vois. Ouais,
1: mais ça a fait quoi du coup?
0: Bah les
2: ça fait boum.
0: Ben bah, non. Ils ont dû faire redescendre l'avion parce que t'as vraiment pas le droit.
2: Cramer l'allumette, oui ça.
0: En conclusion, ce JT chanté avec un monsieur chinois qui est devenu célèbre pour avoir affirmé quelque chose. Alors écoutez bien l'info. Vous verrez, c'est le début qu'il faut bien choper. Parce que la réponse, elle est dans ce reportage. En chanson, c'est du reggae.

0: Et il a dit qu'il avait du coup
1: qu'il avait fait l'amour avec une extraterrestre, ouais, et que donc le bébé qui allait venir, ouais, c'est un bébé hybride. Mais ça veut dire que la dame, elle est extraterrestre.
0: Oui, mais ce jour, oui, ça n'a jamais existé.
1: Donc ça veut dire que le gars, dans son rêve, il a, en fait, le mec, ouais, il a fait un rêve, il, a, ouais, il s'est réveillé avec une érection de dingue, et il s'est dit j'ai couché avec une extraterrestre.
2: Ouais, c'est ça.
3: Et je vais, chèvre, en fait.
1: Et je vais faire que tous les rêves tordus qu'on fait, si, ouais, si on allait à la télé, on disait écoutez, je vais vous raconter mon rêve. Mais j'ai le temps de la réécouter celle-là ou pas?
3: Si vous voulez.
1: Allez, on y va, faites-moi plaisir. Allez, on y va.

0: DJ français qu'on aime bien chez Europe 2. Il arrive. Et puis il y aura aussi les champions du monde de l'actu chez Koé. On va vous présenter un gars qui a eu un petit problème lors de sa première nuit de noces. Du coup, il a demandé le divorce direct. Mais que s'est-il passé? Eh ben, réponse dans un instant avec Koé sur Europe 2.
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1: Champion du monde de l'actu, c'est un homme de 24 ans dans le Missouri. Ça, c'est ce que disent les mecs quand ils ont fait une connerie, que leur femme fait la gueule. Missouri.
2: Missouri un peu.
1: Il est accusé d'avoir mis en place une arnaque pour le moins surprenante. Et alors, écoutez bien. Il mettait des voitures en vente sur Facebook Marketplace.
3: Ouais.
1: Présentait les documents, qui étaient authentiques, concluait les transactions avec ses acheteurs. Une fois que la véhicule était vendue, il allait revoler la voiture.
4: Ouais.
1: Avant de les remettre en vente,
4: oh, les soudouer, quoi.
1: À d'autres personnes.
3: C'est ça.
1: D'après les autorités, 8 victimes ont été piégées, préjudice 24 000 $. Le gars fait désormais face à 14 chefs d'accusation. S'il est reconnu coupable, ce qui, à mon avis, vous savez qu'aux États-Unis on cumule, il peut prendre 98 ans de prison.
4: Ah,
1: ça vous rappelle rien, hein,
4: le
3: mec, si,
4: oui,
3: mec, la mobilette,
1: il te vend la voiture.
4: Comment il s'appelait?
1: Il te la vole, il te la revend. Dans les, a raison, les soudoués.
5: Je vais m'en racheter une autre.
6: Oui. Tu veux y mettre combien ton vélo moteur?
5: 500-600 balles, pas plus.
6: J'en ai peut-être un dans ces eaux-là, si tu veux.
7: Quoi, je vais te dire, à part la couleur, c'est la même.
8: Et en prime, un super anti-vol avec la clé.
9: Hier, on m'a encore gaulé ma mule.
1: Second champion, il est brésilien, il a demandé le divorce parce que d'après vous, qu'est-ce qui s'est passé avec sa femme?
2: Bah, elle a trompé.
4: Non,
3: elle a essayé de l'empoisonner en faisant le dîner.
4: Elle était déjà mariée?
1: Première nuit de noces, qu'est-ce qui s'est passé?
4: Elle a pété.
1: Elle a voulu, tout s'est bien passé. Ouais. C'est au réveil, il l'a vu sans maquillage, il a demandé le divorce.
3: Oh.
1: Ça n'est pas une vanne, et c'est exactement ce qui s'est passé là-bas. Non, c'est vrai qu'aujourd'hui, avec tous les artifices, les machins, comment ça s'appelle le truc où tu... Le contouring.
2: Le contouring.
1: Voilà, tu t'endors avec Emilien Ratajkowski, tu travailles avec Emilien des 12 coups de midi. Si.
3: Ouais, mais Emilien des 12 coups de midi, au moins t'as 12 micro-ondes, t'as 4 Toyota dans le garage.
1: Le troisième champion, Wayne Miller, 34 ans, il a déclaré que le voyage de chasse en Géorgie était presque terminé. Quand il a marché derrière un arbre pour faire pipi, il a senti quelque chose frapper sur son pénis. Quelques instants plus tard, son frère, a aperçu un serpent disparaître dans la brousse. Il a appelé le 911. Wayne a dit qu'il avait peur, souffrait sérieusement. Il attendait de l'aide, Jet a paniqué. Et non, mais cette info est
4: non,
1: pas possible.
4: Jed, c'est une
1: mais arrête de te faire avoir par des fake news. Jed a sucé le venin de la blessure.
4: Mais c'est son frère.
1: Mais enfin,
4: c'est
1: son frère. Mais arrête.
3: Mais c'est les copains. C'est moi, je serais prêt à tout pour mon frère.
2: Mais oui, il faut le sauver.
3: C'est la famille.
4: Non, mais
10: moi, même si c'est pas mon frère.
1: Mais non.
2: Et même si c'est pas fait piquer.
1: Écoutez bien la fin de la news. Il aurait été hospitalisé et l'hôpital aurait dit que de toute façon, avoir sucé la plaie ne servait à rien. Non. Je suis désolé, mais la vérifiez
2: mais
1: pas.
2: Mais pourquoi?
1: C'est une fake news. Tiens, d'ailleurs, on a la réaction des deux frères. Ça va, les frangins?
11: On est pas bien. Baisé, à la fraîche, décontracté du gland.
1: Hein? Et toi, Jed?
12: Je suis humilié.
1: Bah oui. Oui, je comprends.
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3: Europe 2, dans moins d'un quart d'heure, on vous présente Stéphanie. C'est la femme de Pietre et vous allez voir, elle est exceptionnelle. Bon, en fait, comme Pietre, hein, c'est une personnalité incroyable. Elle va nous balancer un gros dossier sur Pietre. Restez bien là pour découvrir ça. C'est une petite habitude qu'il a le matin avec un membre de son corps. Voilà, je vous en dis pas plus. Ça sera après la compile du pape chez Coé sur Europe 2 et Coldplay.

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1: Voici la compile du pape au Stade de France, la chanson de promo pour faire venir du monde.

0: Il y a une chanson de secours d'ailleurs, hein, au cas où celle-là pourrait pas marcher, il y en a une autre. Hein. Ah, si Johnny avait été là.
1: Vous êtes 80 000, ah ouais. On va y passer la nuit.
0: Ouais, non, y a, dans ces cas-là, il n'y a pas de distribution. Hein. La chanson des spectateurs qui s'impatientent.
1: Mais alors, c'était Max. Mais alors, chaussettes. Mais alors,
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1: Mais alors,
2: chaussettes.
1: Mais alors,
2: le P, c'est le S.
0: Et si le pape était à la cantine du Stade de France, pourquoi pas, il y a sa chanson.
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0: Et même pour Macron, dis donc, vous savez que Macron, il veut pas aller à la messe, mais il veut pas le voir. Mais hein.
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0: Alors, il y a même un petit bonus, il y a la maman du pape qui réclame la bénédiction de la famille.
1: Reviens Léon, j'ai les mêmes à la maison.
0: En tout cas, je vais vous dire un truc, ça va faire 3 jours d'amour, 3 jours où des milliers de gens vont se réunir partout pour célébrer l'avenue du pape, et en tout cas, ça ne sera que des bons moments, il n'y aura pas d'échauffourée, il n'y aura pas d'agression, et ce sera un bonheur de voir ça dans les infos.
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2: Dans la série, vous n'en pouvez plus. Steph est en ligne avec nous. Ça va, ma petite Steph ?
3: Oui, bonjour.
2: Ouh, où est-ce qu'elle habite, Steph ?
3: Stéphanie, elle habite à Gouvieux.
2: D'accord. Ah.
4: Ah, je me disais,
2: mais... Attends. Alors, Stéphanie de Gouvieux. Moi, je m'assois et je commande des pop-corns. Alors, tu es la chérie. La chérie, la femme de cœur, la femme, l'histoire d'amour.
3: Voilà, on va dire ça.
2: Attends, ça, c'est ma présentation à moi. Je vais te laisser ensuite dire ce que tu as envie de dire. Mais tu es sa femme de cœur. Il nous parle de toi.
5: C'est vrai.
2: Chaque émission.
6: Voilà. Et que de sentiments.
3: Bien sûr.
2: Alors, Stéphanie, je suppose que si tu es dans cette séquence qui s'appelle « On n'en peut plus », c'est qu'il y a quelque chose de pénible.
3: Pire que ça.
2: Alors, je vais te laisser prendre ton temps. On a le temps dans cette émission. Tu nous racontes ce qui ne va pas et ton homme n'aura pas le droit de te couper la parole.
6: Ok.
3: Non, je pense qu'il ne s'y attend pas. Visiblement, vous êtes au courant que tous les week-ends, il se tape la bite sur ma fenêtre de chambre.
2: Alors, si on pouvait dire zizi,
4: le sexe,
2: pénis.
3: Non, on va dire ça.
2: Mais alors, on est au courant, mais est-ce que tu peux nous réexpliquer comment il fait? Parce que ça peut sembler bizarre que quelqu'un tape son zizi contre une baie vitrée.
6: Mais pourquoi?
2: C'est-à-dire, il fait ça comment?
3: Bon, faut être en forme déjà.
2: Et donc, il la tape de joie, on est d'accord?
3: Ah oui, mais juste pour m'énerver.
4: Non, c'est pour montrer que je suis là, quoi.
2: Alors, il y en a, il tape sur des bambous, tu tapes sur des baies vitrées.
4: C'est ça.
5: Mais là, je crois qu'il a upgradé, là, je crois.
2: D'accord, les vérandas, qu'est-ce là, quoi. Tu tapes dedans pour voir si c'est de la bonne qualité.
4: T'as pas une idée d'un truc, tu veux dire?
6: Si, je crois ça.
2: C'est-à-dire que ça, t'as l'habitude, ça va encore.
3: Voilà, donc, et ce week-end,
2: oui.
3: Donc, pas plus tard que samedi soir, après sa douche, moi, j'étais couchée. Et donc, il sort de sa douche, il se brosse les cheveux avec ma brosse à cheveux. Ouais. Et là, il se tourne vers moi. Il se brosse les poils de avec ma brosse à cheveux.
4: Je suis pas un champion, moi.
2: Mais pourquoi t'as fait ça?
4: Je sais pas, j'ai trouvé ça marrant.
2: Mais Pietre, mais qui se brosse les poils du pubis avant de se coucher? Avec la brosse
3: avec
2: à cheveux de sa chérie,
3: le petit brochet.
4: Magnifique. Laisse-moi te suis retourné, j'ai vu une petite touffe de poils, mais pas grand-chose, tu vois. J'ai vu la brosse, je dis tiens regarde avec ta brosse.
2: Laisse-moi deviner, tu as hurlé.
3: Ah mais pire que ça. Donc j'ai cherché une vengeance, donc j'ai trouvé. Donc maintenant je vais pas lui dire quel jour, mais je vais prendre ses brosses à dents. Et puis, dès que je vais devoir récurer les toilettes, je vais m'en servir. Je vais, place de la brosse, je vais prendre sa brosse à dents.
2: Si, c'est drôle, ça. Mais par contre, ne le dis pas. Ne lui dis pas. Et tu nous appelleras le jour où ça a été fait.
4: Qu'on lui parle pas.
2: D'accord.
4: Je vais devoir changer de brosse à dents tous les jours. Moi.
2: Ah
4: et de bonnettes aussi.
2: J'aime bien l'idée. Bon, moi, je trouve ça drôle. Sinon, le gars qui tape dans le zizi dans la fête, on ne sait pas pourquoi, mais parce qu'il est content d'être en week-end. C'est ça, marrant.
3: Écoute, tu le feras à Nat. On va voir si elle est ravie.
2: Non. Moi, je peux pas parce qu'en plus...
4: Défi du week-end.
2: En plus, je peux pas parce que c'est des Vélux, ils sont trop... Bisous, Steph. T'embrasse fort. Bisous.
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0: Europe 2, qu'est-ce qu'on écoute dans un instant? Hein? Eh ben, je vais vous le dire. Angèle avec Justice, le son de What You Want. Et puis Jeff Tuch aussi sera avec nous. Alors il en a gros sur la binge, notre Jeff. Il va nous parler du chômage qui est encore en hausse chez nous en France. Et il a une théorie qui est tout à fait personnelle. A tout de suite avec Koé sur Europe 2. Il est 10h10.
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1: Budget 2027, en pleine remontée du chômage en France, ça va pas bien, vous le savez. France Travail, ceux qui gèrent les chômeurs, voilà, les demandeurs d'emploi, menacés de perdre 400 postes et 100 millions d'euros. Alors que ces missions ne cessent de s'étendre, le chômage donc repart à la hausse. 400 postes et 100 millions, c'est une nouvelle coupe après les 515 emplois qui avaient déjà été supprimés cette année. Ouais. Pour parler chômage, qui de mieux que Jeff Tuch, le plus grand chômeur de France. Salut mon Jeff.
2: Bonjour, bravo Sylvia, t'as bien dit Tuch avec un T comme Tuch,
1: t'es là. On aimerait avoir votre avis sur le fait que le chômage va remonter en France.
2: Bah moi je suis content, les Français ils ont enfin compris que le chômage c'est la vie, c'est le futur. Pourquoi aller travailler? Le travail, ça fatigue.
1: Il faut pas dire ça, monsieur. Tu sais pas attendre.
2: Bah si, mon coé. Puis de toute façon, ça sert plus à rien de travailler. On va tous être remplacés par un chat.
1: Un chat?
2: Bah oui.
1: Un chat.
2: Bah oui, chat GPT. Déjà, il est puissant. Ah. Parce qu'un chat de base, il parle pas. Il fait miaou.
1: Bah oui, bien sûr.
2: Et lui, c'est un chat qui dit oh, j'ai pété. Bah oui, voilà. Oh, ça pue, t'as pété, Monique. Bah alors, c'est mon chat ouais. GPT.
1: Eh oui, bien sûr. Non, alors, c'est chat GPT. C'est une intelligence artificielle. Vous pouvez retrouver sur votre ordinateur ou votre portable, par exemple.
2: Ah, en plus, c'est un chat qui a un portable et un ordinateur. Il est pas con. Il est pas comme le chat de Koé qui chie à côté de la litière.
1: Ouais,
2: d'ailleurs, il a de la chance, le Koé.
1: Pourquoi j'ai pas de chance.
2: Si t'as de la chance, t'as la dame qui fait les desserts au chocolat et à la vanille chez toi, la litière. Bah oui, il a de la chance.
1: Ah, la dame de la litière.
2: Et s'il a la litière, il a les desserts. Et s'il a les desserts, il a aussi l'entrée, le plat.
3: Et le fromage.
2: Et c'est qui le pays du fromage?
1: C'est un fromage.
2: Oui, il a la litière chez lui.
1: T'as quand même tenté. La dame qui fait les yaourts, la litière, elle est chez moi.
2: La litière.
1: T'as tenté cette vanne?
2: Bah j'ai fait, bah je suis Jeff Tuch, je suis un peu con.
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C'est samedi matin, nous sommes le 26 septembre. Vous écoutez Europe 2, on démarre la journée avec Koé. Alors ne loupez pas le son des réseaux avant 10h15. On va vous présenter un mec qui est sur les réseaux sociaux, qui a des petits problèmes de prononciation, mais du coup, bah, ça nous fait bien marrer. Pour rester dans le même thème, Pierre et Maryse aideront un auditeur à vendre un livre de voyage aujourd'hui. Oh là, ça va pas être évident pour Pierre cette histoire. Ça sera après Manon Lisa sur Europe 2.

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1: Pierre et Maryse vendent l'objet d'un auditeur. Ils ont décidé aujourd'hui, qu'est-ce qu'il y a à vendre d'ailleurs?
2: Un livre de voyage.
1: Bon, ça va leur faire plaisir.
2: Oui, téléachat.
1: Bonjour à tous. Bonjour Europe 2 et bonjour sur Maryse.
3: Et bonjour Pierre.
1: Eh bien, bienvenue dans ce nouveau téléachat, Maryse.
3: Bonjour Pierre.
1: Cher téléacheteur et chère téléacheteuse, bonjour Maryse.
3: Bonjour Pierre.
1: Bien, dans ce nouveau téléachat, je vais vendre la merde dans les auditeurs. Dans deux Pierre. Télé-shopping spécial auditeur, oui.
4: Vous n'avez pas dit bonjour à Maryse, c'est mal poli.
3: C'est vrai.
1: Bonjour Maryse.
3: Bonjour Pierre.
4: Voilà.
1: Eh bien, chère Maryse, qu'allons-nous vendre ce matin?
3: Alors, je vous le donne de suite, Pierre, c'est un guide du routard, tenez.
1: Oh, nom de Dieu,
4: facile,
1: Dieu, mais qui veut aller voyager là-bas? Alors, chers auditeurs, voici un magnifique guide du routard pour voyager.
2: Où ça?
1: Au Liechtenstein, le nom de Dieu, c'est pas vrai. Cher Maryse, bonjour Maryse.
3: Bonjour Pierre.
1: Le guide du retard pour voyager au Liechtenstein, le Liechtenstein. Le Liechtenstein, de Stein.
3: Non,
1: je n'y arriverai pas, Maryse.
3: Liechtenstein, Pierre, bon. Oh là là, c'est pas possible. On va enchaîner. Vous en avez un deuxième.
2: Ah,
3: voilà, allez-y,
2: parfait.
3: Pierre, plus facile.
1: Très bien. Eh bien, chère Maryse,
3: oui.
1: Celui-ci, je veux dire directement tous les auditeurs qui nous écoutent et qui écoutent cette fabuleuse émission d'Europe 2. Bonjour Maryse.
3: Bonjour Pierre.
1: Et je vous le dis sans bafouiller, puisque c'est le guide du retard des États-Unis d'Amérique.
2: Oh, bravo.
3: Oui,
1: vu Maryse, je l'ai dit.
3: Oui, bravo, Pierre, bravo.
1: Alors, regardons à l'intérieur,
3: voilà,
1: chère Maryse.
3: Ah,
1: aux États-Unis, Maryse, vous pourrez donc visiter le magnifique État du Massachusetts.
2: Ah, mais attends, celui-là.
1: Le Machatoupette. Le Massouestuspette. Le Mastachoussette. Le magnifique État, Maryse.
3: Oui.
1: Du Mastachoupette. L'État, Maryse, du Bouffe-moi la chouquette. Le massage tout toute le mon nez dans ta choupette.
3: Mais c'est pas ça, moi. Je crois que vous voulez dire l'état du massage Choucette.
1: Oui, ils nous emmerdent.
3: Écoutez,
1: ils ont qu'à partir à Cholet.
3: Voilà.
1: Voilà. Moi, Maryse, le climat est beaucoup plus tempéré. Merci à tous et bon week-end. J'ai envie de vous dire bon week-end, Maryse.
3: Bon week-end, Pierre.
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1: C'est l'heure de vous présenter le Pierre Bellemare de YouTube. Ah. Vous l'avez peut-être déjà vu, peut-être déjà entendu, mais alors là, il fallait que je vous fasse écouter ce monsieur qui a du mal avec certains mots. Alors, ça arrive à tout le monde. Hein. Bonjour Maryse.
2: Bonjour Pierre.
1: Alors lui, il est assis au milieu de la forêt. Il fait une petite interview. Une question lui est posée. Quel pouvoir aimerais-tu avoir?
3: J'aimerais bien avoir le pouvoir de me téléporter. Par exemple, là, je me dirais, hop, je claquerais des doigts et puis... Pour aller visiter le Péloponnèse.
4: Péloponnèse.
1: C'est où?
4: C'est où du coup? Ah pardon, je croyais que c'était.
1: Mais non, je te demande pas à toi.
4: Mais non, mais tu me regardes.
1: Mais non.
3: C'est dans le bassin des Méridiens. Ah. Dans ce coin-là, j'aimerais bien visiter ça. Toc, après ça, et puis je serais déjà là-bas, quoi.
1: Ah bon, ouais. Alors monsieur, si vous aviez un autre lieu à visiter.
3: Ou alors aller directement
1: Guatemala. Il l'a fait.
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5: Salut, c'est Europe 2, pendant que vous allez faire les petites empêtes du week-end, alors toutes petites parce que c'est la fin du mois qui est un peu compliqué là. On est avec Coé sur Europe 2 et on se marre gratos, ça c'est bien. Dans un instant, Coé nous emmène à l'Oktoberfest. Et juste avant, un fan de Coé puisqu'il connaît son surnom. Surnom de Coé, c'est Coco. Ah ouais, écoutez. Coé, Coé, Coé. C'est 50 Cent. 50 sur

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2: Tout le monde ne peut pas forcément se rendre à Munich pour la fête de la bière. Mais sachez qu'il y a des chansons pour tous les amoureux de la bière. Oui, je rappelle que l'abus d'alcool est dangereux pour la
3: santé.
2: La chanson qui résume la fête de la bière de Munich.
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5: résumé. 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
2: oui, oui. L'hymne de l'Oktoberfest en France.
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2: Allez, tout le monde,
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0: La chanson des amoureux de la bière en bord de mer.
1: Ah ouais.
2: Une petite bière à la plage. Oh. À Moulin, ou peut-être même deux.
0: C'est très difficile à faire en rythme. Bon, alors attention, je rappelle que l'abus d'alcool est dangereux pour la santé et pensons aussi à ceux qui n'aiment pas la bière.
3: L'alternative,
0: oui. Et il y a la chanson des alcooliques, partageurs et solidaires.
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0: On est obligé de finir, bien sûr, avec les mentions légales.
1: Eh oui, obligatoirement.
0: Évidemment, rigolade, oui, mais dans le respect des règles, mais en chanson.
1: On fait vite. Hein.
2: L'abus d'alcool est dangereux pour la santé, pas plus de 2 verres par jour, et encore pas tous les jours.
0: Si, bah ça, oui. On va vous le remettre une deuxième fois.
2: L'abus d'alcool est dangereux pour la santé, pas plus de 2 verres par jour, et encore pas tous les jours.
0: Allez, bienvenue.
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1: Europe 2, vous avez vu hier le papy a mouché Emmanuel Macron.
2: Ouais.
1: Il papo Muchado Macron. Emmanuel Macron va passer nous voir dans Coé sur Europe 2. Ça sera juste après l'ex-Warren, bientôt 10h30.

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1: Emmanuel Macron, notre président, lui aussi est bien, alors que la France se demande comment elle va pouvoir payer le prix du gaz qui monte, électricité et surtout l'essence. Eh bien, il était notre président à Saint-Pierre-et-Miquelon. Et là, il reprend l'avion pour aller remettre la Légion d'honneur à Martin Scorsese et Robert De Niro à New York.
2: Je sais pas quoi dire.
3: Ouais, mais le prix du carburant est pas cher.
1: Alors,
3: ouais,
1: déjà, c'est nous qu'on paye.
3: Ah, oui.
1: Le prix du kérosène qui coûte une fortune. Mais en plus, alors voilà, c'est ce qui choque un peu tout le monde, parce que les gens se disent, est-ce que c'est la priorité?
2: Bah, non. Et puis la Légion d'honneur.
4: Non, mais justement, il va peut-être faire le plein aux États-Unis, c'est moins cher.
3: Il va nous ramener des bidons.
1: Vous savez quoi? On l'appelle.
5: En communication avec le standard de la présidence de la République française.

0: York, ah oui, New oui, York.
1: On est loin.
0: Comment elles vont, mes petites biches, là? Comment qu'elles vont, Cécile?
1: Alors, on va bien. Monsieur le Président, il est détendu. Hein. Mais alors, Monsieur le Président, comme tous les Français, nous sommes en colère, Monsieur le Président.
0: Bah pourquoi? Pourquoi vous êtes en colère? Je ne comprends pas, là.
1: La priorité n'est pas d'aller décorer De Niro à New York, Monsieur le Président, c'est le carburant.
0: Ah, mais ne vous inquiétez pas pour le carburant.
2: Ah.
0: Ce n'est pas moi qui paye le plein de l'avion.
2: Non.
0: Ah, ils sont adorables. Vous êtes adorables de vous soucier de cela. Mais tout va bien. Ne vous inquiétez pas, tout va bien.
1: Monsieur le Président, ce n'est pas qu'on se soucie du plein du carburant. La priorité, c'est de baisser le prix du carburant des Français là, qui vont faire le plein ce matin. Ils ne s'en sortent plus, les Français.
0: Ah bon?
1: Ah oui.
0: Ah merde.
1: Bah, allez.
0: Ah oui, mais bon, là, c'est pas moi qui gère ça. Je vais voir ce que je peux faire à mon retour de New York. Mais là, je vais décorer Robert, De Niro quand même.
1: Oui, mais Monsieur le Président, les Français vont descendre dans la rue, ça continue, ils vont manifester, ça va être le retour des Gilets jaunes. Ils seront peut-être un peu raison quand même. Hein,
0: Et alors? You talking to me? You talking to me? You fuck my wife? You
3: non.
0: talking to me? You fuck... J'adore. De Niro, incroyable. Quoi? Ah, vous avez dit les Gilets jaunes?
1: Oui, les Gilets jaunes.
0: Oh non, pas eux. Oh non, leur retour.
2: Ah oui.
0: Oh non. Oh bah je vais peut-être rester à Saint-Pierre-et-Miquelon du coup là.
2: Ah,
0: oh non. Alors, pas les Gilets jaunes.
1: Je connais pas. Alors attendez, je connais pas parce que c'est vous êtes bien là-bas et tout va bien.
0: Quelle belle région française.
1: Ah ouais.
0: Nous avons la chance que cette terre soit française. C'est magnifique. Il fait beau. Mmh. C'est le paradis.
1: Ouais.
0: Petit cocktail.
1: Ouais.
0: Magnifique.
1: Quoi? Monsieur le Président, arrêtez de vous foutre de notre gueule, Monsieur le Président. Franchement, arrêtez de nous mentir.
3: Ouais.
0: Écoutez, vous avez raison. C'est de la merde. Il pleut, il y a du vent, c'est l'enfer. Je vais rentrer au plus vite, mais s'il vous plaît, dites aux Gilets jaunes de ne pas venir. Bisous les amis, et bonne journée
1: d'accord.
0: sur Europe 2.
1: Pop Radio.
0: Pop Radio.
1: Super.
0: Oh, il y a de l'orage ici. Par contre, il pue. Oh, il fâche, il pue l'orage. Allez, bisous.
1: Si, si. À Saint-Pierre-et-Miquelon, on dit souvent il pue.
0: Et ça gombe, là.
1: Ah, d'accord. On dit souvent il pue l'orage. Si, ça dit.
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On est reçu comme des papes quand on écoute Europe 2 et le pape a été bien reçu. Il continue de l'être, évidemment. La suite avec Coé sur Europe 2, on va parler du retour des téléfilms de Noël. Toujours plus tôt, hein. J'ai vu qu'il y a les décos aussi qui étaient revenus chez Action. Les téléfilms de Noël chez Coé sur Europe 2, on en parle après. Un titre du triple mix pop Europe 2, c'est Maïli, peut-être 30 000 euros.

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1: Ça y est, il est enfin de retour. Les téléfilms de Noël reviennent à partir de 14h25 sur TF1. Ça y est, ça démarre, ce sera tous les jours. Je suis curieux, tiens, de connaître l'avis de l'IA sur les téléfilms de Noël. Tiens, alors, vas-y, t'en penses quoi des téléfilms de Noël, toi ?
2: Au mois de décembre, alors qu'il neige sur New York, Kim, une working girl de Manhattan, doit se rendre dans son village d'enfance pour l'enterrement de sa grand-mère.
1: C'est souvent ça, c'est vrai.
2: En sortant de l'épicerie du village, elle dérape sur la neige et renverse son sac de course aux pieds de Michael, son ami d'enfance devenu bûcheron. Ils se rappellent alors à leurs souvenirs d'enfance.
1: C'est une histoire.
2: Ils sont mignons tous les deux. Et même si Michael est veuf et papa d'une petite fille, Kim, elle est fiancée à un riche trader. Ils se donnent quand même rendez-vous pour un dîner, mais patatras, Kim doit rentrer à New York pour le travail. En arrivant dans son appartement, elle trouve son amoureux au lit avec sa secrétaire. Elle rentre alors au village, Michael et sa petite fille l'attendent à l'aéroport. Le Père Noël passe dans le ciel, ils s'embrassent et repartent en courant sous la neige.
1: C'est ça, c'est vrai, ça me dit quelque chose, ça, ce scénar.
2: Voilà, je viens de vous spoiler les 250 films de Noël qui vont passer l'après-midi à la télé jusqu'à Noël. Alors bougez-vous le cul du canapé et allez bosser. La France a besoin de vous, bande de feignasses.
1: Merci beaucoup.
2: Et toi, ta gueule.
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0: Écoutez qui arrive dans un instant. Free SK avec Silent Treatment. Parlons de traitement, là je sens que je commence à être malade, le nez qui coule depuis ce matin, la gorge qui gratte. Et bien justement, compile des maladies qui arrivent dans Koé sur Europe 2.
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2: Il est temps de s'occuper de ces petits virus. Là, vous avez le nez qui coule, vous avez acheté vos petits mouchoirs jetables par lot de 48 paquets, là. Tellement vous tapez dedans tous les jours, puisque 740 cas pour 100 000 habitants, c'est pas beaucoup. Les maladies respiratoires aiguës, c'est pas beaucoup. Les infections, mais c'est quand même plus que d'habitude. Ouais. Il y a la chanson aujourd'hui dans la compile des maladies qu'il ne faut pas chanter quand t'as le rhume.
3: Bababia, Eric Obegay, bye bye, just a bush a bee, c'est you.
2: Bababia. La chanson pendant la grippe.
4: Mais elle m'a mis la fièvre pendant des heures. Mais elle m'a mis la fièvre pendant des heures. Mais elle...
2: La chanson de la gastro.
5: Faut laisser couler.
2: Dans la compile des maladies, il y a aussi la chanson des hémorroïdes, il y en a pour tout le monde.
6: Malgré toutes mes galères, je reste un homme debout.
2: La chanson à l'inverse de la constipation.
7: Les poussins

0: Mais ça vous fait rire. Ah, bah oui. Mais dès le matin, et chie, et tchac, et chie, et tchac. On l'appelle, on la réécoute.
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0: La chanson quand un gros rhume plus une otite.

0: Il y a, ah, attention, plus compliqué. Pardon, monsieur. Il y a aussi la chanson de la ch'touille.
1: Tu veux voir Zizi?
2: Non.
1: Elle te le donnait, oui.
0: Non.
1: Tu veux voir Zizi?
2: Non.
1: Elle te le donnait, oui.
2: Non, après ça gratte.
0: On est allé plus loin dans les maladies. Hein. On en a même pris une qui n'existe plus. On a pris la chanson de la lèpre.
3: Ah ouais.
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0: Ouais, c'est moche.

Merci de nous avoir choisi pour démarrer ce nouveau week-end. Je trouve que la semaine est passée vraiment vite. Bienvenue, je m'appelle Christophe Marceau, playlist Pop Europe 2 avec un bonus pop tout à l'heure avec Lady Gaga et maintenant Ariana Grande.

0: Vous savez, ça ne se fait pas d'arriver chez les gens comme ça avec les mains vides. Alors, je ne viens pas chez vous avec les mains vides, mais avec 30 000 euros. 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Et on revient nous très vite, ça c'est sûr, avec Shawn Mendes, avec aussi Camila Cabello, et puis David Guetta et Jennifer Lopez sur Europe 2.
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Europe 2, je vous fais découvrir là maintenant le nouveau Taylor Swift. Il est sorti hier et vous l'écoutez déjà sur Europe 2. Ça marque le retour de la superstar mondiale qui s'accompagne d'un changement d'univers visuel majeur. Écoutez.

c'est samedi matin, on se pose tranquillement avec Europe 2. Merci de nous suivre dans toute la France. 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Teddy Swims avec son tube incontournable. Rosaline et Martin Garrix, Ed Sheeran arrive.

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1: Il est midi avec Europe 2. Bon, j'espère que tout va bien ce week-end. Dans une heure, à 13h, on a rendez-vous avec le Top France, le classement des 15 meilleurs titres francophones du moment. Mais avant cela, on a, tranquille, le temps de s'écouter notamment Martin Garrix, Ed Sheeran, Linkin Park et Bruno Mars.

0: robe de Christophe Marceau. Je sais que vous êtes assez nombreux à compter les jours avant de recevoir la paye. Alors pour certains, elle est tombée hier ou bien ce matin. Pour d'autres, il faut attendre encore un petit peu. Et je sais que c'est pas évident de finir le mois, surtout le mois de septembre. C'est pas le plus simple. 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

Europe 2, rendez-vous tout à l'heure à partir de 13h avec le Top France pour savoir si Jérémy Frérot sera encore numéro 1 de ce classement. Et là, voici un bonus pop Europe 2, Nelly avec Kelly Rowland, gros tube des années 2000. Voici Die Lima pour votre week-end.

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Europe 2, est-ce que vous reconnaissez ce titre qui vient de démarrer derrière moi ? Ils seront de retour à Paris après s'être séparés justement à Paris il y a quelques années. Liam et Noël Gallagher, les frères Gallagher donc, le groupe Oasis avec Europe 2. Retour à Paris 23-24 juillet 2027 pour deux concerts exceptionnels. Ce sera au Stade de France, la billetterie ouvre dans quelques jours. C'est un peu compliqué pour réserver les places, je cache pas. Bon, c'est pas compliqué de les écouter maintenant dans la playlist pop Europe 2 Oasis Supersonic.

aujourd'hui, on se parle des petits complexes qu'on a tous. On a tous des petits complexes quand on se regarde devant la glace. Moi-même, hein, quand je me regarde devant la glace, bah, je trouve que j'ai trop ceci, pas assez cela, hein, et tout. Bah, bref, my body is not ready, comme dirait Somber.

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1: Allez, c'est reparti pour le Top France. Tous les samedis, 13h, 14h. C'est le classement des 15 meilleurs titres francophones du moment. Avec la semaine dernière, en numéro 1, Jérémy Frérot. Avec Frérot, deuxième, Manon Lisa. Et troisième, c'était Tovo et Stromae. Est-ce que, justement, le tiercé de tête a changé la réponse? Donc, dans moins d'une heure maintenant, on va démarrer tranquillement avec la 15e place. Elle ne bouge pas par rapport à la semaine dernière. Elle dénonce, elle met le doigt sur les tricheurs. Et elle sera avec nous, là, cette semaine. Ce sera mercredi pour son Pop-Up Star. Il s'agit de Marine qu'on écoute maintenant 15e dans le Top France.

0: enchanté.
1: J'ai envie de dire effectivement enchanté. Teddy Bear, 13e en entrée dans le Top France.
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1: Avec les chaussures roses, osez la couleur. Bon, bah, il est 13e, c'est une entrée, c'est très bien. 14e juste avant, 6 places de perdu, c'est beaucoup moins bien pour Dizzy, Théodora. Et puis, allez, Mélodrama, mais enfin bon, le titre est sorti il y a un petit moment, donc allez, pas de regret. 12e dans quelques minutes, Charlotte Cardin, tant pis pour elle. Et puis 11e, 3 places de gagné pour Tibbs, Mike Demero et puis Zagata avec Take Me Away dans le Top France.
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Take Me Away, Tibbs, Mike Demero, Agatha sur Europe 2, c'est le Top France, c'était 11e et 10e. Dis-moi où, de Gina Lib, qui ne bouge pas par rapport à la semaine dernière, mais on l'écoutera pas en entier en revanche. Avant de retrouver Eva sur la piste dans quelques instants, la place de numéro 9 dans ce Top France, voici un titre hors classement, c'est les Bébés Brunes qui rappellent beaucoup de souvenirs, branchés et guitare.

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1: Avec Angèle et Justice, ils perdent deux petites places, c'est 8e cette semaine avec What You Want, extrait de ce nouvel album qui sort le 16 octobre prochain et qu'on attend avec impatience. L'album d'Angèle s'appelle Instinct, à faire, à suivre, évidemment, on en reparlera d'ici là. 7e, Pierre Demar. On pense à lui, il ne bouge pas aussi par rapport à la semaine dernière, tranquille. Il se maintient en bonne forme. 6e dans quelques instants, 3 places de gagner en revanche pour Vianney à surveiller de très près. Il se rapproche tranquillement mais sûrement de la place de numéro 1. On l'écoute dans quelques minutes.
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quatrième cette semaine dans le Top France Europe 2. C'était Adèle Castillon avec Un été avec toi. Auréa était juste avant cinquième avec les soirées mondaines. Et avant de retrouver les trois premiers, peut-être du changement par rapport à la semaine dernière, voici sur Europe 2 Soul et Charlie Winston un titre hors classement.

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Eh bien, ça y est, nous y sommes. Nous sommes au bout de ce Top France, les 15 meilleurs titres francophones du moment. Avec donc deuxième, qui ne bouge pas par rapport à la semaine dernière. Pareil, elle se maintient. Le petit pêcheur, c'était Manon Lisa. Troisième tout à l'heure, Jérémy Frérot avec Frérot. Et là, donc premier, on ne présente plus Tove Lo et Stromae avec des fleurs. C'est sur Europe 2 et c'est numéro 1 donc. Évidemment.

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1: C'est terminé pour le Top France qui reviendra samedi prochain entre 13h et 14h, bien sûr. Un autre classement tout à l'heure, ce sera à 18h avec Sandra pour remonter le top avec ses stars et Europe 2. Cette fois-ci, vous remonterez les 30 meilleurs titres du moment comme Martin Garrix et puis Ed Sheeran qu'on écoute maintenant. Repeat It sur Europe 2.

0: Merci de passer votre week-end avec Europe 2. Je m'appelle Christophe Marceau. On fait un clin d'œil à Coralie qui est à Lyon. On fait un clin d'œil aussi à Amaury qui est du côté de Lille dans le nord de la France. Il y a Steph à Paris. Bon, bah écoutez, tout va bien. On a pour tout le monde la playlist Pop Europe 2 qui revient avec Free Sky, Lady Gaga et Ariana Grande. C'est uniquement sur Europe 2. Hein.
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Europe 2 dans les années 2000, Craig David nous détaillait ses semaines. Bah oui, c'était important, donc il fallait qu'on le sache. Alors on a écouté et on a adoré ce titre, Seven Days, Craig David. Bonus Pop, Europe 2.

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2022. Est-ce que vous vous rappelez de cette grosse série de concerts qu'a donné David Guetta cet été, avec d'énormes surprises sur une scène qui n'était pas si grande que ça, mais ça a envoyé. C'était au Stade de France, avec des surprises comme Jennifer Lopez qui avait débarqué sur scène. On les écoute maintenant ensemble. Save Me Tonight avec Europe 2.

Oh, j'adore. Europe 2, si vous le pouvez, restez à l'écoute dans les prochaines minutes, parce qu'il se pourrait qu'on soit susceptible de vous offrir jusqu'à 30 000 euros. Bah, 30 000 euros tout court d'ailleurs même. Hein. Avec le triple mix pop qui est de retour sur Europe 2. Affaire à suivre donc. Voici Ella Lang, Les Matins et Rihanna.

encore une pensée à toutes les personnes qui travaillent le week-end. Bon courage, hein, les amis. On pense à vous parce qu'on sait qu'il faut faire tourner la France samedi et puis dimanche. Bon week-end, cela dit, pour tout le monde, avec Europe 2, avec Manon Lisa. Elle était avec nous il y a pas

0: Le week-end, vous le passez avec Europe 2 et franchement, vous avez bien raison, parlez-en autour de vous parce qu'Europe 2 peut vous permettre de gagner 30 000 euros dans les prochains jours, voire dans la prochaine demi-heure. Allez savoir, Teddy Swims arrive ou encore The Fame. Bon week-end.
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Europe 2, je vous laisse avec Quentin dans quelques minutes. Et attention, ce titre-là, L'aimant, vous découvrez là depuis quelques jours chez nous, fait partie des trois titres du triple mix Pop Europe 2. Si derrière, je vous diffuse Miley Bass Persuades ou encore Alex Warren avec Emerald Haze, envoyez un SMS avec le mot pop au 7-12-13 parce que vous aurez toutes les chances d'en partir avec 30 000 euros. C'est ça le triple mix Pop Europe 2.

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1: Salut tout le monde, bienvenue sur Europe 2, content de vous retrouver. C'est Quentin, on est ensemble jusqu'à 18h. 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Et coucou, on est là. 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

Europe 2 Pop Radio, la folie a démarré depuis tout à l'heure à minuit. 30 000 euros quand vous écoutez Europe 2, c'est le grand retour du triple mix Pop Europe 2. 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Voilà, Offenbach et Starcellor sur Europe 2.

0: Europe 2 Pop Radio, je pense à tous les commerçants, ceux qui ont changé les rayons, puisque ça y est, on est rentré dans l'automne, qui ont commencé à monter les manteaux, les doudounes, et il fait super chaud. Ah, désolé, hein, vous n'allez pas en vendre beaucoup ce week-end. Tove Lo et Stromae arrivent sur Europe 2 Pop Radio.
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Europe 2 Pop Radio, j'ai fait le marché ce matin. Je pense que les gars, ils n'avaient pas regardé la météo. Ils vendaient de la raclette et de la tartiflette. Peut-être pas le meilleur moment. Voilà, Tame Impala, Loser sur Europe 2 Pop Radio. Bon week-end.

Europe 2 Pop Radio, c'est la playlist Pop Europe 2 pendant 30 minutes non-stop. On commence à y voir plus clair sur le retour de la Starac. On a la date déjà, ce sera le 10 octobre sur TF1 avec Quentin Moziman comme nouveau directeur. Il connaît bien la Starac, il l'a gagnée. Pierre Garnier dans un instant après Martin Garrix et Ed Sheeran. 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

0: Europe 2 Pop Radio, je faisais mon petit curieux. Là, je regardais un petit peu ce qu'allait se passer tout à l'heure entre 18h et 20h, le top avec ses stars et Europe 2. Ce sera le moment de retrouver Sandra et de faire le nouveau classement pour ce samedi. Il y a du mouvement, il y a du changement. Soyez là tout à l'heure, dès 18h sur Europe 2. Là, je vous ai préparé Imagine Dragon, c'est UGEL, Europe 2 Pop Radio.
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0: Europe 2 Pop Radio, très gros casting le samedi soir entre 18h et 20h. C'est Sandra qui vous attend avec le top, avec ses stars et Europe 2. Les 30 meilleurs titres pop de la semaine, vous allez les découvrir dans quelques minutes. On a juste le temps d'écouter LMFAO, Classic Pop Europe 2 et Freya Sky, jeune britannique de seulement 16 ans. Elle est en train d'exploser. C'est Silent Treatment, Europe 2.
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1: Eh bien oui, ça y est, c'est le top avec ses stars et Europe 2. Sandra avec vous jusqu'à 20h. Je suis ravie de vous accompagner pour le classement des 30 meilleurs titres pop du moment. Évidemment, et là on va commencer avec le numéro 1 de la semaine dernière. C'était Temper City avec Self-Aware sur Europe 2. Bienvenue.

0: démarre ce 29e du top avec ses stars Europe 2. On va continuer de remonter le classement dans quelques instants. Vous ne bougez pas. En ce samedi soir, à la 28e place, le petit duo qui va bien. Jack et Carla avec la recette, c'est ce qui arrive très vite. Vous êtes sur Europe 2 Pop Radio, passez un bon week-end. 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

Merci d'écouter le top. Avec ses stars et Europe 2 pour la suite, c'est Angèle et Justice qui vont arriver à la place de numéro 25. Angèle qui sort son album le 16 octobre. J'ai trop hâte. Avant ça, voici Tatou.

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0: Passez un très bon week-end sur Europe 2 Pop Radio. Peut-être le week-end où vos enfants vont faire leurs activités, peut-être les toutes premières de cette année. Et là, vous vous dites, ah yes, pendant qu'ils sont au tennis, on peut enfin se poser. Voilà, restez avec nous pour la suite. C'est Grand Corps Malade et Stilto qui arrive à la 22e place.
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Marine est 20e du top avec ses stars Europe 2 cette semaine avec son titre Escroc. Bon, on continue de remonter le classement du top avec ses stars Europe 2. Je vous rappelle qu'on se retrouve chaque semaine le samedi entre 18h et 20h sur Europe 2 Pop Radio et à la télé sur ses stars aussi avec les clips en images. C'est trop bien. Allez, pour la suite, vous restez avec moi à la place de numéro 19. C'est Tame Impala et Jenny avec Dracula.

Dans le top avec ses stars et Europe 2 à la place de numéro 18, ce sera Julien Lib avec le titre Dis-moi où. Ota sur le featuring, ça c'est très très bien également. Et avant ça, on écoute Ava Max. Voici Kings and Queens sur Europe 2 Pop Radio.

Shakira à l'instant sur Europe 2 Pop Radio à la place de numéro 14 dans le top avec ses stars et Europe 2. Shakira qui en ce moment enflamme Madrid. Voici Martin Solveig sur Europe 2 Pop Radio.

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Europe Radio, c'est le top avec ses stars Europe 2. Et là, il est temps de passer aux choses sérieuses. C'est le top 10 que vous retrouvez dans quelques instants avec à la place du numéro 10 cette semaine, une certaine Auria qui cartonne. Son album arrive, Auria avec Soirée mondaine sur Europe 2.

Vous êtes sur Europe 2 Pop Radio, passez un excellent week-end avec pour la suite dans le top Joseph Kamel qui débarque avec son titre Crash. Mais avant ça, qu'est-ce que je l'aime celui-là. Voici The Weeknd sur Europe 2 Pop Radio.

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0: Vous êtes sur Europe de Pop Radio avec Adèle Castillon, était avec toi. Oui, l'été est officiellement terminé. Ça fait toujours du bien d'écouter ça. Bel automne, les amis. Oh, la saison est sympathique. Les soupes de potiron, les pumpkin spice latte, tout ça, c'est trop bien. Et pour le son, c'est Jérémy Frérot qui débarque à la 6e place du top. Bougez pas, je vais aller me faire une petite soupe.
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2: Le top avec Cestar et Europe 2, numéro 6.
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1: Vous écoutez le top avec Sistar et Europe 2 à la place de numéro 3, c'est Temper City, qui n'est plus numéro 1, qui débarque. Avant ça, voici Tones and Ice, Dance Monkey, et c'est maintenant sur Europe 2 Pop Radio.
2: Merci.

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Manon Lise à l'instant, deuxième du top avec ses Star et Europe 2, avec son excellent son Le Petit Pêcheur, le numéro 1, c'est The Voice of the World. Oui, non, je l'adore, vraiment. Peut-être que j'en fais un peu beaucoup, mais je trouve sa voix dingue et le personnage incroyable aussi. Voici Teddy Swims, numéro 1 du top avec ses Star et Europe 2 pour cette semaine.

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5: Est-ce que ça serait pas le moment d'ambiancer la France là ?
6: Ah, c'est moi qui rentre en piste là, c'est ça ?
5: S'il vous plaît, applaudissements.
6: Oui !
5: Allez, bienvenue sur Europe 2 le samedi soir, c'est Europe 2 Mix et votre émission pour faire la fête avec Cels au platine. Comment ça va toi là ?
6: Bon, impeccable. Ouais. Bon, le samedi, je suis toujours heureux de toute façon.
5: T'as l'air en forme en tout cas, bonne mine. T'as fait quoi ? T'as fait des UV ?
6: Non, j'ai fait un peu de sport.
5: Ah, excuse-nous, le sportif. Bon, Cels, on compte sur toi pour la musique. Qu'est-ce que t'as prévu pour nous là sur Europe 2 ?
6: J'ai prévu Robin Schulz avec Sugar parce que j'ai encore envie que ça soit les vacances. Putain, t'en peux plus. Henri PFR aussi. Pour la nouveauté avec Sola, il y aura aussi The Avener avec Ultra Naté pour Starlight et pour attaquer Adam Porte avec Move.
5: Eh ben on y va, c'est parti, hein, c'est Europe 2 Mix. Passez une bonne soirée avec nous sur Europe 2.

0: tant que c'est bon ça sur Europe 2. Tous les samedis soirs on se retrouve et on fait la fête ensemble. C'est Europe 2 Mix, c'est votre émission de week-end avec Salto Platine. Ça régale fort.
1: Ouais, ça te plaît?
0: Oh, on en redemande, ce gars.
2: Allez, bah tu sais quoi, je continue.
0: T'as plein de belles choses pour nous là sur Europe 2.
2: Ouais, tu veux quoi? De la musique, c'est ça?
0: S'il te plaît, ouais, la musique qui bouge quoi, t'as envie.
2: Ugel avec Moving to the Sun. Il y aura aussi Kygo avec Robin Schulz pour Take Me Back. DJ DLG pour les classiques avec Night Moves et Zerb Rita Ora pour If It's Not Love.
0: Et ben bah, voilà comment ça se passe ce samedi soir sur Europe 2. Ambiance

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10: Ça fait plaisir hein, de passer la soirée ensemble sur Europe 2. C'est le week-end, c'est samedi soir, on se détend, on fait la fête, on boit un petit coup avec modération évidemment. Et on fait tout ça avec de la bonne musique. Ça vous va comme programme ou pas?
11: Oh putain, c'est parfait.
10: Allez, Cels au platine, comment tu te sens toi?
11: Bon, ça va.
10: Qu'est-ce que t'as pour nous là sur Europe 2
11: hein? Pas mal de nouveautés, ouais. Et des classiques.
10: Vas-y.
11: Robin Schulz avec Watermat, ils ont repris Bullet, un classique house qui est sorti il y a une dizaine d'années. Là, le morceau s'appelle Take It Slow. Il y aura aussi Inner City avec Turn Me On. Et pour attaquer un petit Fredo Gain, bah oui, mon Fredo, avec Adore You.
10: Le Fredoche, il est toujours là le samedi soir avec nous. Bon, c'est exactement ce qu'on veut le week-end. Bienvenue sur Europe 2.

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0: Europe de Mix, votre émission du samedi soir pour faire la fête partout en France avec Cels aux platines. Alors ici, avec vous le samedi soir, mais Cels, tout est mix après.
1: Direction les podcasts.
0: Direction, hop là, sans passer par la case départ. Ils y vont. Comme ça, vous pouvez les réécouter à tout moment sur Europe2.fr, sur l'application Europe 2. Vous avez la web radio Europe de Mix.
1: Voilà.
0: Avec quoi on enchaîne?
1: Topic avec Lucky One sur aussi Clooney avec Prospa. Ça, c'est très très lourd. Ça s'appelle Good Girl. Un méga banger aussi. Alerte au banger. All Sick avec Moziman.
0: Ah ouais.
1: Le son, il tue. Franchement, c'est juste trop bien en fait.
0: Ouais,
1: il s'appelle Still I Will Be There. Il y aura aussi Fall Amour avec Against the Clock.
0: Très très bien tout ça. C'est Europe de Mix. Amusez-vous bien avec nous sur Europe 2.
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10: On adore les samedis soirs, bienvenue sur Europe 2, c'est Europe 2 Mix ici, on fait la fête ensemble, l'ambiance est bonne, hein. J'avoue que le DJ est pas dégueu.
11: Ouais, ça te plaît ?
10: Ouais, je parle de toi, ouais t'inquiète pas, ouais. Cels au platine, t'es en forme toi.
11: Ouais, ça,
10: ça sent. Hein.
11: C'est normal, j'ai fait les courses là.
10: Ah,
11: j'ai fait le plein de nouveautés, il y a un Mopi qui arrive dans un instant avec Just a Little Bit More, c'est-à-dire juste un petit peu plus quoi.
10: Merci.
11: Voilà, trad. Il y aura Bébé Rexha avec David Guetta pour Sad Girl, D.O.D. avec Alemaï pour Closure et pour commencer, Étienne de Crécy, un petit classique. Am I wrong?
10: On adore, on y va, tiens je monte le son, c'est Europe 2 Mix.

0: Eh bien, ici on fait la fête, et c'est comme ça tous les week-ends sur Europe 2. Salle de platine toute la soirée, une bonne partie de la nuit, je vous préviens, on n'est pas couché, on va profiter.
1: Ouais.
0: C'est le projet, les amis. Bon, qu'est-ce que t'as prévu de nous jouer, mon pote là?
1: Ah, pas mal de petites pépites. Là, je me suis fait kiffer. Là. Chris Lake avec Make You Fight. Ouais. Il y aura aussi Another avec Talk to You, ça c'est pour toi, mon petit jeu.
0: Bien sûr, t'as un peu les pièces.
1: Et c'est ça. Et la Swedish avec Happiness So Sad.
0: Eh bien, on te laisse faire, on te fait confiance, c'est Europe 2 Mix.
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1: Le samedi soir, on se retrouve partout en France pour votre émission Europe 2 Mix. Le concept est simple. On ne s'est pas cassé la tête pour le nom de l'émission, c'est très clair. Vous êtes sur Europe 2, que du mix toute la soirée. Donc après quelques réunions avec toute l'équipe de la radio, on a choisi.
7: Ouais. Europe 2 Mix.
1: Exactement.
7: Toute l'équipe de la radio.
1: Bah,
7: on était au moins deux. C'était ouf. Hein.
1: Bon, Cels aux platines pour vous régaler toute la soirée, une bonne partie de la nuit. Gros programme ce soir. Qu'est-ce qu'on se met?
7: Et bah, Old Sick avec Moziman.
1: Oh, ouais.
7: Ouais, franchement, le morceau est trop stylé. Ça s'appelle Still I Will Be There. Il y aura aussi Baker Matt avec I Love Life. Ugel avec David Guetta, la rencontre des mastodontes
1: des
7: de
1: quoi.
7: La musique électronique en France actuellement.
1: Ah ouais.
7: Le morceau s'appelle Shine et pour attaquer Purple Disco Machine avec All My Life.
1: On vous souhaite un bon week-end, un bon samedi soir, c'est Europe 2 Mix.
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3: Oh que c'est bon tout ça là sur Europe 2, Europe 2 mix tous les samedis soirs. Moi c'est Julien Fruité, en face de moi au platine c'est
4: moi.
3: Oui.
4: Ouais.
3: Croyez-moi, il a du mal à tenir en place celui-là.
5: Bah, moi je suis toujours chaud.
3: Il fait que gigoter derrière cette platine. Qu'est-ce que tu nous mets là sur Europe 2?
4: Kygo avec Robin Schulz, le morceau s'appelle Take Me Back. Il y aura aussi DJ DLG pour les classiques avec Night Moves, ouais. Et pour attaquer tranquillement, Daelcom, le morceau s'appelle Invula.
3: Europe 2 mix, c'est votre émission du samedi soir sur Europe 2.
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2: Vous voyez, quand c'est bon comme ça le samedi soir, c'est que vous êtes sur Europe 2, ça c'est sûr.
3: C'est vrai.
2: Europe 2 Mix.
3: Vous voulez de l'ambiance?
2: Ouais, j'ai fait le plein, les gars. Et sans pub en plus, hein, c'est quand même bien sympa de faire la fête ici sur Europe 2, ensemble partout en France. On fait la fête, on la fait raisonnablement, pas de conneries, attention, en voiture. Celui qui conduit, celui qui ne boit pas, on le répétera jamais assez, on rigole pas avec ça.
3: C'est ça.
2: Cels au platine sur Europe 2, qu'est-ce qu'on se met là?
3: Crosspa avec Clooney, le morceau s'appelle Good Girl. Il y aura aussi Charam pour les classiques avec Party All the Time. Je pense que c'est un des meilleurs classiques house à jouer. Voilà, j'aime trop en fait. Et pour attaquer un autre classique, la Swedish House Mafia avec Save the World.
2: Très bon choix. C'est Europe 2 Mix.
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